Bienvenue, c'est Eramène qui vous réveille en ce mercredi. Nous sommes le 13 mai, ravi de vous accompagner. Nous allons tout de suite écouter Alan Peterson Project, The Bell Stars et Niagara. Bienvenue.

0: avec le dernier Louane sur RMN, la Bretagne en musique. Je vous souhaite bonne route en direction du boulot à cette heure-ci. On se lève tôt, nous sommes là de bonne heure pour vous accompagner. Avec dans quelques instants Madonna, nous écouterons également Gala, Frame from Desire et puis Ardochine. Et voici Ménélique, souvenir des années 90, c'est bye bye.
1: Oh, c'est vraiment pas le moment.

Elle serait en train de préparer son retour, album, tournée, Madonna à l'instant en Bretagne sur RMN avec American Pie. Coq Robin pour la suite, également Irène Cara, What a Feeling et Elena avec Capuche. 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

Le petit coup d'œil, tenez là, sur le programme de la journée. Ce soir, pour certains et certaines, ce sera 4 jours. Alors je pense toujours, quand on parle des jours fériés, à ceux et celles qui quand même vont se lever, et oui, vendredi matin, pour aller au travail. Pour la suite, RMN, la Bretagne en musique avec Elton John, France Gall. Et voici Renaud Mistral gagnant sur RMN. Et Renaud qui commencera demain une belle série de concerts à Paris pour célébrer eh bien, ses 50 ans de carrière avec à ses côtés une multitude d'artistes de la chanson française. Bon réveil.

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0: Charlotte Cardin sur RMN. Dans quelques instants, vous retrouvez Camille et Christophe pour vous réveiller, pour vous accompagner, peut-être à Pontivy, à Concarneau, dans toute la Bretagne. C'est une belle journée que je vous souhaite également à Carré-Tenay. Dans quelques instants, Roger Glover, tout de suite, c'est l'horoscope. À demain.
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3: Bonjour à tous, mercredi 13 mai, tout de suite, l'horoscope. Bélier, vos finances vous rappellent à l'ordre car plus complexe à gérer que prévu. Les taureaux, Vénus va vous donner l'élan pour charmer, mais vous n'avez pas encore décrypté le message. Gémeaux, un climat astral protège l'invitation côté cœur que vous souhaitiez et cela va vous éclairer. Les cancers, une semaine délicate pour achever un dossier et cela prend l'allure d'une enquête. Les lions, c'est en toute décontraction que vous vous lancez sur une route nouvelle, mais pourquoi seul ? Les vierges, prendre une participation dans une opération en pleine difficulté n'est pas acceptable en ce moment. Balance, pas assez de soutien de vos partenaires et cela vous pose un vrai problème de sécurité pour progresser. Les scorpions, Mercure va vous guider pendant quelques temps pour mener une tractation plus délicate que prévu. Sagittaire, pour protéger vos intérêts professionnels dans un litige compliqué, n'hésitez pas à déléguer. Les capricornes, le début d'une nouvelle aventure vous place dans une situation de respect de la part de vos alliés. Verseau, on vous appelle pour prendre en main une affaire compliquée, n'acceptez qu'en gérant seul. Et pour finir, les poissons, en raisonnant à court terme, vous allez obtenir un résultat inespéré pour débloquer un arrangement difficile. Très belle journée sur RMN.

0: Il est bien 5h, vous êtes sur RMN et vous savez ce qu'on dit, hein, il est 5h et la Bretagne s'éveille. Phil Collins, Too Hard tout à l'heure avec un vrai roulement de batterie. Et puis Ophélie Winter, après les premières infos.
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2: Bonjour à tous, bienvenue.
1: Titouan Guibert.
2: À la une, le coût du plastique a doublé en 6 semaines pour Sylvadec à Arzal. La PDG explique que la crise au Moyen-Orient a fait exploser les prix de polymères. Alors que l'entreprise s'approvisionne en partie grâce à son centre de recyclage à Elvin, elle passe en surproduction pour répondre à la forte demande et amortir le choc. Un homme de 39 ans condamné à Vannes à 24 mois de prison, dont 18 avec sursis probatoire, pour des violences sur son ex-compagne, violation de domicile, outrage, rébellion, vol et conduite sous stupéfiants à Guillac. Le tribunal lui a retiré l'autorité parentale et interdit tout contact avec la victime. Des travaux de réfection sont prévus lundi et mardi prochain à la cale de mise à l'eau de Quérino à Vannes. Le béton fissuré va être rénové par GTM Ouest avec intervention de plongeurs à marée basse. La mise à l'eau des bateaux et une partie des parkings seront inaccessibles pendant ces 2 jours. Un stade vers l'emploi original se tiendra le 20 mai à Taupon près de Ploërmel. France Travail organise une matinée d'activités sportives anonymes en équipe suivie d'un job dating l'après-midi avec une dizaine d'entreprises et 45 candidats déjà inscrits. L'objectif est de casser les codes du recrutement et de faciliter les échanges. Le FC Lorient fête dimanche soir au Moustoir le bouquet final d'une saison réussie. Face au Havre à 21h, les Merlus assurés de finir dans le top 10 accueilleront plus de 16 000 spectateurs avec une aide d'honneur, fanzone élargie, tour d'honneur et feu d'artifice. Un moment de joie avec des tribunes presque complètes pour le dernier match de la saison en Ligue 1. Dans le reste de l'actu, des nouvelles de l'antivirus, la Française contaminée reste dans un état grave en réanimation. La ministre de la Santé, Stéphanie Rist, a confirmé que les 22 cas contacts français sont hospitalisés ou en cours de transfert. Tous font l'objet d'un suivi médical strict selon les protocoles sanitaires. Direction La Croisette maintenant et les salles obscures. Le festival de Cannes s'est ouvert ce mardi avec le film La Vénus électrique, présenté hors compétition et qui est d'ores et déjà à l'affiche au cinéma. Margot Douetil.
3: Oui, l'histoire se situe à Paris en 1928. Un soir d'ivresse, Antoine Balestro, un peintre en panne d'inspiration depuis la mort de son épouse, tente d'entrer en contact avec sa femme grâce à une voyante. Il tombe sur Suzanne, une foraine qui se fait passer pour une médium.
4: Qui êtes-vous pour abuser du malheur d'un veuf ? Profiter ainsi de sa fragilité.
5: Tu es ma lumière dans les ténèbres.
4: Est-ce que tu m'as pardonné ?
5: Mm-hmm.
4: Aussi en sec, monsieur Balestro, je vous propose de les reprendre. Quand il vous voit, il peint, et quand il peint, je vends.
3: La Vénus électrique, c'est avec Anaïs Demoustier, Pio Marmaille et Gilles Lelouch.
2: Merci Margot, et donc la Vénus électrique à retrouver au cinéma. Voilà pour l'actu, tout de suite, la météo.
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2: Dès ce matin, du beau temps sur la Bretagne, un ciel dégagé annoncé avec une douceur matinale, de belles éclaircies pour cet après-midi, de légères perturbations par moments avec quelques passages nuageux et même des risques d'averses par endroits, de fortes rafales qui nous accompagnent proches des 55-60 km/h, notamment près du littoral, des températures maximales proches des 4.

0: Oui, Ophélie. Bonjour la Bretagne.
1: Bonjour.
0: Bonne journée. Où tu swings sur ton fauteuil, ça
1: je
0: va?
1: Je me dandine.
0: T'as pas des mal assises? Non, ça va?
1: Non, mais j'aime bien me dandiner. Je fais du petit roulé d'épaule là.
0: Camille se dandine. Nous faisons du roulant. C'est passionnant. Et nous sommes le mercredi 13 mai. Bonjour les amis. Hier, c'était très sympa notre quiz. Si vous étiez avec nous, bien sûr, notre chrono spécial ni oui ni non. Mm-hmm. Je pense qu'on va rejouer ça très bientôt. Mais pour aujourd'hui, on a un chrono consacré à une série culte des années 70. On va arriver vraiment à te plaire.
1: Non, mais les années 70, je ne les ai mais absolument pas connues, tu le sais, ça.
0: C'est mai 76.
1: Christophe.
0: Attends, laisse-moi finir. Le 13 mai 1976, la première diffusion en France de La Croisière s'amuse.
1: Oh,
0: ça te dit quelque chose?
1: Mais oui, ça me dit quelque chose, mais j'ai vu 2-3 épisodes comme ça quand j'étais petite.
0: Ben voilà, c'est pour nous.
1: Ouais.
0: Mais tu nous accompagnes ou pas? Tu dois répondre à plein de questions.
1: J'ai pas le choix. Bon. Moi, je vais te faire des quiz sur les séries Netflix que tu regardes pas comme
0: Mais tiens, c'est rigolo, cool. Tiens. Mais on va inverser un peu les rôles, pourquoi
1: pas. Ça marche,
0: pas.
1: On va s'amuser.
0: Vite à vie. Bon, bonjour la Bretagne. Tiens, non, on va la refaire. Attention, t'es prête, ma Camille? Bonjour
1: la Bretagne.
0: Ah, mais c'est mieux quand c'est toi qui le dis, tu vois.
1: C'est toujours mieux quand c'est toi qui le fais.
0: Soyez le bienvenu.

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0: Les Enfoirés avec RMN. Bonjour.
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0: Alors c'est un chrono spécial.
2: Ouh là là.
0: Très, oui, je sais bien. C'est un chrono très spécial. On envoie la musique.
2: Oh là.
0: C'est la croisière s'amuse.
2: Oui. Alors, j'ai regardé quelques épisodes quand j'étais plus jeune, mais je suis pas incollable.
0: Attention. Papa et maman regardaient forcément.
2: Papa, oui. De temps en temps, oui.
0: Bon, alors, t'as peut-être des réminiscences.
3: Oh là,
0: d'accord.
3: Là,
0: le 13 mai 1976, c'était la première diffusion donc en France.
2: Ah, c'est pour ça.
0: De la série cultissime. Le premier épisode avait pour titre Une traversée de chiens.
2: Et ça sent bon les années 70 quand même, ce genre de titre.
0: Et cette série était basée ou inspirée par un livre, un
2: oui.
0: roman de. Alors, Géraldine, comment tu dis Saunders, c'est ça le roman
2: Certainement.
0: Saunders. Lovebots, forcément, okay. C'est le thème. Voilà. C'est inspiré d'un roman. Hein. Alors, on y va pour le quiz ou pas?
2: Allez, c'est parti.
0: Je te sens fébrile.
2: Je suis un peu. Là, je te cache pas, je suis un peu en PLS.
0: On va peut-être te piéger pour de bon. Alors,
2: oui,
0: la croisière s'amuse, c'est parti. Quel était le nom du commandant? Alors, je te propose Williams, Trump, Stubbing.
2: Stubbing.
0: Mais oui, mais bien sûr,
2: bon.
0: On l'a.
2: C'est bon, on peut s'arrêter là. C'est bon, j'ai gagné le chrono.
0: Pas mal. Comment se prénommait la sympathique hôtesse d'accueil? Très jolie, très jolie.
2: Oui.
0: Jodie, Julie ou Vicky?
2: Julie au pif. Vicky.
0: Non, c'est Julie.
2: Tu as
0: dit au pif. Le prénom du barman, Adam ou Eve?
2: Adam, je suppose.
0: Et puis, bien sûr, pour terminer en beauté avant la fin du générique, parce qu'on va aller jusqu'au bout. Quel était le nom du paquebot? Le Pacific Princess, le Pacific Royal ou le Pacific Blue?
2: Princesse, non?
0: Oui.
2: Pacific Princess, ça me parle.
0: Jusqu'au bout, la croisière s'amuse.
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1: Bonjour à tous et bienvenue.
0: Titouan Guibert.
1: À la une, le cas contact à l'antivirus identifié en Bretagne a été transféré au CHU de Rennes. L'homme confiné à Concarneau depuis son retour du MV Ondius a été pris en charge au service des maladies infectieuses. Il est dans une chambre dédiée avec un protocole strict. Il bénéficie d'examens complémentaires selon les consignes sanitaires. Une octogénaire a perdu le contrôle de sa voiture en centre-ville de Gourin. Elle venait de quitter la boulangerie Colin ce mardi vers 10h30, place de la Victoire. Son véhicule a traversé la route avant de percuter un muret après avoir arraché un banc en métal. La conductrice indemne a pu rentrer chez elle après intervention des secours. Une crise politique secoue le conseil municipal de Baden depuis lundi soir. L'opposition a révélé la condamnation en 2009 de Michel Adélaïde, conseiller aux finances, pour des abus de confiance. Il réclame donc son départ ou la fin de ses délégations. Le maire Christophe Bédard évoque une affaire privée et l'élu mis en cause va porter plainte pour diffamation. Les circuits VTT des Monts d'Arrée ont été vérifiés par au moins 10 bénévoles avant le lancement de la saison estivale sur plus de 404 km de sentiers labellisés, avec de nouveaux passages intégrés à l'ancienne carrière des Kaolins et trois nouvelles boucles longue distance validées. Plohermel Communauté lance ce samedi la journée grand public de la 12e édition du festival Brocéliande de Sport Nature. Plus de 30 activités, dont du tir à l'arc, paddle, kayak, rugby, du golf et des jeux géants sont proposées au Taupon, avec des navettes gratuites et un concert prévu en soirée. 1075 sportifs participent au trail du lac, ainsi qu'une nouvelle épreuve par boucle qui qualifiera les finalistes. Dans le reste de l'actu au Moyen-Orient, l'Iran refuse de modifier sa proposition de paix rejetée par Donald Trump. Le président du Parlement a écarté tout amendement en affirmant qu'il n'y a pas d'autre choix que d'accepter les droits du peuple iranien. Le cessez-le-feu en cours est de plus en plus fragile après les derniers propos insultants du président américain. Après la mort de deux touristes néerlandais contaminés en Amérique du Sud, focus sur l'antivirus. Qu'est-ce que c'est et quels sont les symptômes, Gwenbro?
2: L'antivirus, c'est un virus transmis principalement par des rongeurs sauvages. La contamination peut se produire au contact de leur urine, de leur excrément ou de leur salive, notamment dans des lieux fermés où des poussières contaminées sont présentes. Les premiers symptômes ressemblent souvent à ceux d'une forte grippe, fièvre, fatigue importante, douleurs musculaires, maux de tête ou encore nausées. Mais chez certains patients, la situation peut rapidement s'aggraver. Dans les formes les plus sévères, le virus provoque d'importantes difficultés respiratoires, avec une atteinte des poumons pouvant nécessiter une prise en charge en urgence.
1: Merci Gwen, est donc une maladie rare, surveillée de très près. Voilà pour l'actu, la météo.
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1: Des conditions plutôt clémentes ce matin en Bretagne avec un ciel dégagé, des températures plutôt douces et quelques belles éclaircies. Pour cet après-midi, notez de légères perturbations qui s'amènent avec des passages nuageux assez denses et même des averses possibles attendues par endroits. Les maximales comptées autour des 14-15 degrés jusqu'à Vannes, 15 degrés à Pontivy, 14 degrés à Quimper et Concarneau. Un vent fort autour des 55-60 km/h, notamment près du littoral. D'ailleurs, sur la côte, notez la marée basse ce matin à 8h, elle sera haute vers 15h.
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0: Les épines du cœur, Vanessa Paradis, ça balance pas mal comme ça pour le matin avec RMN. Bonjour, on passe au programme télé tout de suite, juste après les Cranberries, Céline Dion, S'il suffisait d'aimer, et puis Imani et l'horoscope donc de Clara. On y va tout doux, c'est mercredi. On parle télévision.
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2: Bonjour, quoi de beau à la télé pour cette soirée du 13 mai sur TF1, Grey's Anatomy, la suite de la saison 22 de la série. Sur France 2, Enchaîné, série avec Olivier Gourmet. Sur TMC, Retour vers le futur, film réalisé par Robert Zemeckis. En 1985, le jeune Marty McFly mène une existence normale auprès de sa petite amie Jennifer. Ami de l'excentrique professeur Emmett Brown, il l'accompagne un soir tester sa nouvelle expérience, le voyage dans le temps. Sur TF1, série film Pokémon Détective Pikachu, film avec Ryan Reynolds. Sur France 4, Sibyl, film avec Virginie Efira et Adèle Exarchopoulos. Sibyl est une romancière reconvertie en psychanalyste. Margot, une jeune actrice en détresse, la supplie de la recevoir. En plein tournage, elle est enceinte de l'acteur principal. Sur France 3, Des Racines et des Ailes, magazine présenté par Carole Gessler sur le thème Passion Patrimoine au cœur des Grands Lacs italiens. La région des Grands Lacs et du nord de l'Italie offre des paysages époustouflants. Et puis sur M6, Top Chef, la saison 17 du concours présenté par Stéphane Rothenberg. Très belle soirée à tous.

0: C'est bien la Bretagne en musique, c'est bien Imani. Et maintenant, on va évoquer donc les différents bons plans pour cette seconde quinzaine de ce mois de mai. On se projette au dernier week-end de ce mois de mai, les samedis 30 et dimanche 31 mai, pour les passionnés de briques Lego, mais pas que. Et bien, rendez-vous à Beau pour le Beau en briques, donc un week-end 100% créativité à la salle donc du Scaouette, donc samedi 30 et dimanche 31, pour découvrir donc les constructions originales. C'est gratuit pour les moins de 3 ans pour info, sinon une entrée de 4 euros. Restauration, bien sûr, et tout. Voilà une sortie idéale en famille pour petits et grands constructeurs, les 30 et 31 mai prochains. Parmi des bons plans donc pour ce printemps, le groupe U2 s'est prévu avant 6h et dans l'immédiat, c'est l'horoscope.
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3: Bonjour à tous, mercredi 13 mai, tout de suite, l'horoscope. Bélier, vos finances vous rappellent à l'ordre car plus complexe à gérer que prévu. Les taureaux, Vénus va vous donner l'élan pour charmer, mais vous n'avez pas encore décrypté le message. Gémeaux, un climat astral protège l'invitation côté cœur que vous souhaitiez et cela va vous éclairer. Les cancers, une semaine délicate pour achever un dossier et cela prend l'allure d'une enquête. Les lions, c'est en toute décontraction que vous vous lancez sur une route nouvelle, mais pourquoi seul ? Les vierges, prendre une participation dans une opération en pleine difficulté n'est pas acceptable en ce moment. Balance, pas assez de soutien de vos partenaires et cela vous pose un vrai problème de sécurité pour progresser. Les scorpions, Mercure va vous guider pendant quelques temps pour mener une tractation plus délicate que prévu. Sagittaire, pour protéger vos intérêts professionnels dans un litige compliqué, n'hésitez pas à déléguer. Les capricornes, le début d'une nouvelle aventure vous place dans une situation de respect de la part de vos alliés. Verseau, on vous appelle pour prendre en main une affaire compliquée, n'acceptez qu'en gérant seul. Et pour finir, les poissons, en raisonnant à court terme, vous allez obtenir un résultat inespéré pour débloquer un arrangement difficile. Très belle journée sur RMN.
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0: C'est la Bretagne en musique que vous écoutez. Bonjour, il est 6h, votre début de journée, en ce mercredi matin. Pour nos années 80, on a le fameux tube de Al Corley, Square Rooms, tout à l'heure, et le groupe Téléphone. Pour tout de suite, les infos.
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2: Bonjour à tous et bienvenue.
1: Gwen Bro.
2: Le coût du plastique a doublé en 6 semaines pour Sylvadec à Arzal. Le PDG explique que la crise au Moyen-Orient a fait exploser les prix des polymères, alors que l'entreprise s'approvisionne en partie à son centre de recyclage à Elvin. Elle passe en surproduction pour répondre à la forte demande et amortir le choc. Un homme de 39 ans a été condamné à Vannes à 24 mois de prison, dont 18 avec sursis probatoire pour violence sur son ex-compagne, violation de domicile, outrage, rébellion, vol et conduite sous stupéfiants à Guy. Le tribunal lui a retiré l'autorité parentale et interdit tout contact avec la victime. Des travaux de réfection sont prévus lundi et mardi prochain à la cale de mise à l'eau de Quérino à Vannes. Le béton fissuré va être rénové par GTM Ouest avec intervention des plongeurs, à marée basse évidemment. La mise à l'eau des bateaux et une partie des parkings seront inaccessibles pendant ces 2 jours. Un stade vers l'emploi original se tiendra le 20 mai à Taupon, près de Ploërmel. France Travail organise une matinée d'activités sportives anonymes en équipe. Un job dating sera proposé l'après-midi avec une dizaine d'entreprises et 45 candidats. Le FC Lorient fête dimanche soir au Moustoir le bouquet final d'une saison réussie face au Havre à 21h. Les Merlus assurés de finir dans le top 10 accueilleront plus de 16 000 spectateurs avec une aide d'honneur, fan zone élargie, tour d'honneur et feu d'artifice, ça va être la fête. Antivirus en France appelle au calme. Stéphanie Rist, ministre de la Santé, rassure aujourd'hui. Après le cas grave d'une Française contaminée, les autorités assurent qu'aucune circulation du virus n'est détectée dans l'Hexagone. Les spécialistes rappellent aussi que l'antivirus reste rare et très différent du Covid. Alerte rouge pour le tourisme français. À quelques semaines de l'été, les réservations s'effondrent et les touristes étrangers semblent déserter nos régions. Explication, Titon Guibert.
3: C'est un chiffre qui fait froid dans le dos. Certains professionnels annoncent déjà une baisse d'activité de 40% par rapport à l'an dernier. En cause, l'inflation qui pèse sur le prix de l'essence et des billets d'avion. Certains voisins européens préfèrent rester chez eux. De même pour les touristes américains, dû à un contexte mondial instable. Même chez nous, sur la façade atlantique, le moral est en berne. Les Français réservent moins et quand ils partent, ils dépensent moins. Pour éviter la catastrophe, le gouvernement vient déjà d'ouvrir le recours au chômage partiel pour certaines entreprises.
2: Merci Titouan. Le quintet de ce mercredi 13 mai à Vincennes, les pronostics pour le prix du Perreux, départ à 13h55, 16 partants, notez notre sélection le 14, le 12, le 6, le 13, le 11, le 2, le 10 et le 3. On passe tout de suite à la météo.
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3: Dès ce matin, du beau temps sur la Bretagne, un ciel dégagé annoncé avec une douceur matinale, de belles éclaircies pour cet après-midi, de légères perturbations par moments avec quelques passages nuageux et même des risques d'averses par endroits, de fortes rafales qui nous accompagnent proche des 55-60 km/h, notamment près du littoral, des températures maximales proches des 14-15 degrés, comptez 14 degrés à Pontivy, Vannes, Lorient, 15 degrés vers Brest, Morlaix et Carhaix. Pour ce soir, les perturbations s'en vont, laissant place un ciel plus dégagé.
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0: C'est pas mal du tout, Al Corley sur RMN. Eh bien, nous sommes mercredi.
1: Oui, et bonne fête Roland.
0: Bonjour ma Camille.
1: Bonjour.
0: Oui, alors, nous on est aussi du mercredi, mais on est tous les jours en même temps.
1: C'est plutôt sympa. C'est ça qui est bien.
0: Nous sommes bien le 13 mai et on a plein d'infos avec vous. Déjà, dans Backstage ce matin, entre 7h et 8h, le retour des Maroon 5. Très funk.
1: Absolument.
0: Le retour des Maroon 5, très funk. À tout à l'heure. Alors, on démarre avec Camille Info. Et on parle chiffon.
1: On parle chiffon de satin, puisque la chemise en satin fait son grand retour. Et l'avantage, c'est qu'on ne peut pas rater, en fait. Ça marche avec toutes les tenues, toutes les occasions. La chemise en satin, c'est.
0: Et tout le monde porte ça assez facilement. Mais pour les hommes aussi ou pas?
1: Oui, bien sûr.
0: D'accord, ok. Mais on ne transpire pas dans le satin, je sais pas, il n'y a pas un truc, non? Mais
1: tu peux transpirer dans tous les vêtements.
0: Oui, je sais pas, il y a des matières comme ça, tu vois.
1: Ça n'est pas lié, mais oui, il y a des matières qui favorisent, mais pas le satin.
0: Et puis, dans la série, alors, on démarre très fort ce matin, Camille. Dans la série Job de rêve, nous allons parler de la Coupe du Monde qui approche, c'est dans le 11 juin.
1: Alors c'est job de rêve pour les fans de foot, hein,
0: oui,
1: parce que là c'est 50 000 $ pour regarder la Coupe du Monde. Enfin, c'est pas juste la regarder, il faut analyser les matchs, c'est évidemment un peu plus poussé.
0: Et c'est tous les matchs, j'imagine.
1: Bah, c'est tous les matchs. Bah, pour 50 000 $, tu te doutes que.
0: Aux États-Unis.
1: Voilà, il faut être un petit peu. C'est pas juste, je suis dans mon canapé, je regarde et je dis allez. Voilà.
0: Oh, tu fais bien, tiens.
1: Allez.
0: Tu devrais pas suivre. Bon, c'est pour.
1: Mais qu'est-ce qu'il faut avec le ballon? Voilà. C'est un peu caricatural, mais.
0: Qui c'est qui parle comme ça dans ta famille?
1: Personne dans ma famille, non, j'ai connu suffisamment de fans de foot pour faire cette
0: imitation. Oh, la grimace de Camille, on va pas citer le prénom du garçon. Voilà, viens, il est que 6h, t'as vu dans quel état on est?
1: C'est vrai, c'est terrible, apportez-moi un café s'il vous plaît.
0: Oh non, surtout pas, on écoute Yannick Noah, elle amène, bonjour.
2: Si

0: Thune.
1: Christophe Mahé, c'est bien avec RMN.
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1: On va parler chiffon. La chemise en satin fait son grand retour.
3: Mais qui c'est le plus fort, évidemment, c'est les verts.
4: Pourquoi ? Quel rapport ?
1: Je sais bien rapport. Parce que dans les années 70, moi je me souviens bien, j'étais petit, hein.
4: Oui.
1: Mais les joueurs de Saint-Etienne, mais tous les joueurs donc d'équipe de foot, portaient des shorts en satin. C'était l'épopée donc des shorts en satin.
4: Cet homme est extrêmement cultivé, je ne sais pas si vous l'avez noté.
1: Très bien. Allez, on y va. Alors, longtemps associé aux années 70, et donc aux silhouettes et glamour aussi des podiums des années 90 pour les top modèles, la chemise en satin, Camille, signe pour cet été un retour éclatant.
4: Elle est fluide, elle est lumineuse, elle est incroyablement versatile. Bref, la chemise en satin s'impose comme l'une des pièces fortes de la saison et elle coche toutes les cases des tendances actuelles. Brillant subtil qui capte la lumière sans en faire trop, coupe fluide qui flatte toutes les morphologies, polyvalence totale, au bureau, en soirée, en week-end, tout est bon, et surtout un toucher doux et confortable. Bref, la nouvelle chemise en satin se décline dans les looks plus modernes que jamais.
1: Attends, Julie, une, deux, trois, t'as quatre exemples, c'est ça? Oui, je pars maintenant ou je reviens? Qu'est-ce que je reste là?
4: Bah non, tu restes, tu m'écoutes, s'il te plaît. Déjà, nous avons la version minimaliste, par exemple une chemise en satin portée avec un pantalon large, noir, crème. On a la version plus casual luxe associée à un jean droit ou à denim brut. Elle apporte en fait une touche sophistiquée à une tenue du quotidien. On la laisse légèrement ouverte avec un top fin en dessous.
1: Ah, il faut un top, d'accord.
4: Oui, quand même, c'est mieux. Vous avez la version soirée avec par exemple une jupe midi sur laquelle vous avez la glissée, ou alors portée avec un pantalon tailleur et elle devient immédiatement glamour. Et enfin, vous avez la version layering moderne, c'est-à-dire sous un blazer oversize ou avec un trench fluide, elle ajoute de la texture, de la lumière à la silhouette. Bref, la chemise en satin, c'est toujours gagnant.
1: Non, c'est magnifique.
4: Magnifique. Oh là là.
1: T'as raison, tu vois. J'ai voulu faire une vanne, mais je suis pas arrivé. J'ai voulu faire une suite. Donc, le satin est de retour et on peut nous aussi porter de nouveau donc des shorts en satin si vous jouez au foot, les amis. Vous en souvenez peut-être. Rien d'interdit, effectivement. Et bien voilà, c'est pour aujourd'hui Camille Info.
4: Oui.
1: On écoute Calogero pour les prochaines secondes et puis le retour des infos à 6h30, la météo en Bretagne. Bonjour.
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1: Mercredi 13 mai, bonjour.
0: Gwen Bro.
1: Le cas contact à l'antavirus identifié en Bretagne a été transféré hier matin au CHU de Rennes. Cet homme confiné à Concarneau depuis son retour du MH Hondius a été pris en charge à midi au service des maladies infectieuses. Il est dans une chambre dédiée avec un protocole strict. Il bénéficie d'examens complémentaires selon les consignes sanitaires. Une octogénaire a perdu le contrôle de sa voiture hier matin en centre-ville de Gourin. Elle venait de quitter la boulangerie Colin vers 10h30, place de la Victoire. Son véhicule a traversé la route avant de percuter un muret après avoir arraché un banc en métal. La conductrice indemne, fort heureusement, a pu rentrer chez elle après l'intervention des gendarmes. Une crise politique secoue le conseil municipal de Baden depuis lundi soir. L'opposition a révélé la condamnation en 2009 de Michel Adélaïde, conseiller aux finances, pour abus de confiance. Elle réclame son départ ou la fin de ses délégations. Le maire Christophe Bédard évoque une affaire privée. L'élu mis en cause va porter plainte pour diffamation. La ville de Lorient a remercié lundi les 2500 bénévoles du carnaval. Ils ont offert un rêve éveillé à 5000 spectateurs lors de l'édition du 28 mars et ont transformé la cité en carrefour des cultures. Le prochain carnaval 2027 se tiendra autour de trois thèmes. La fête des fous, le carnaval dessiné et l'histoire de France. Tout un programme. Réquisition attendue au procès de Sarkozy à Paris. Nicolas Sarkozy connaîtra aujourd'hui les peines réclamées par le parquet général dans l'affaire libyenne. Trois avocats généraux détailleront leur réquisition devant la cour d'appel. Après deux mois d'audience, 10 prévenus sont jugés pour des soupçons de financement de la campagne présidentielle de 2007. Bison futé, voie rouge pour ce long week-end de l'Ascension. Les routes de France s'annoncent particulièrement chargées dès aujourd'hui. Dimitri Coutan.
2: Oui, ce mercredi s'annonce comme la journée la plus difficile avec un hexagone classé rouge et même noir en Auvergne-Rhône-Alpes. Si le sud-est est sous tension, le quart nord-ouest n'est pas épargné par les bouchons, notamment vers les côtes normandes et atlantiques. Les difficultés persisteront d'ailleurs demain matin avec un grand ouest maintenu en rouge pour les départs tardifs. Après un répit vendredi et samedi, la France entière repassera au rouge dimanche pour des retours massifs qui s'étireront jusque tard dans la soirée sur les grands axes.
1: Merci Dimitri, on passe au quintet de ce mercredi 13 mai, ça se passe à Vincennes. Les pronostics pour le prix du Perreux, départ à 13h55 avec 16 partants. Voici notre sélection: le 14, le 12, le 6, le 13, le 11, le 2, le 10 et le 3. Bonne chance à tous. Voilà pour l'actu, on passe à la météo tout de suite.
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1: C'est pas si mal ce matin, on verra quand même le soleil par endroits. Sur le Finistère, un peu plus de nuages, sur les Côtes d'Armor et sur le Morbihan, notamment le centre-Bretagne, il y aura un risque de brouillard avec un soleil voilé. Les températures actuellement entre 8 et 10 degrés pour cet après-midi. Que se passe-t-il? Eh bien, les nuages se renforcent sur le Finistère, mais toujours un joli soleil sur le Morbihan. Comptez 14 degrés à Concarneau et Châteaulin, 14 degrés à Loudéac et Plumelec, 15 degrés du côté d'Auray. Je vous souhaite à tous une très bonne journée.
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0: bien, le groupe ABBA avec RMN.
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0: Dans la série Job de rêve, déjà on lance le thème. Ça dit quelque chose ?
2: C'est la Coupe du Monde, oui.
0: Alors, oula, c'est l'hymne officiel de la Coupe du Monde, donc aux États-Unis, au Mexique et au Canada. 50 000 $ pour regarder donc les matchs de la Coupe, Camille.
2: Oui, regardez même l'intégralité de la Coupe du Monde, Christophe. Tous les matchs, et ce, dès le 11 juin. C'est la proposition pour le moins incroyable lancée par Fox Sports, Fox One et la plateforme Indeed aux États-Unis. Le principe est très simple, les chaînes américaines veulent recruter un supporter capable de suivre tous les matchs depuis New York. À la clé, 50 000 $ de rémunération pour un mois d'immersion totale dans la compétition. Le candidat sélectionné sera installé dans un espace de visionnage personnalisé en plein milieu de Times Square, l'un des lieux les plus emblématiques de New York. L'objectif, vivre chaque match, ressentir chaque moment fort et partager l'ambiance du tournoi avec le public. Il ne s'agit donc pas seulement de regarder les matchs, mais de les raconter, de les analyser, de transmettre toute l'émotion du mondial à travers des contenus réguliers.
0: Ça fait penser à l'équipe 21, tu sais, le journaliste là, oui, c'est ça.
2: Tout à fait. Et donc Fox Sports veut placer un passionné au centre de l'événement comme un ambassadeur du football au cœur de la ville qui ne dort jamais. Les profils recherchés se situent donc entre journalisme sportif, reportage, analyse ou création de contenu.
0: Et donc vous avez jusqu'à la fin du mois pour postuler donc sur la chaîne C'est Fox. En plus c'est ça, c'est la Fox. C'est pas la chaîne pro Trump, ça Fox, c'est un peu ça, non?
2: Chouïa.
0: On continue. Alors depuis hier donc le Festival de Cannes et nous reparlons cinéma comme tous les mercredis bien sûr. La rédaction RMN, bonne journée.
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3: Bonjour à tous, les sorties ciné de la semaine et on commence avec L'Abandon signé Vincent Garranque. Le film revient sur les derniers jours de Samuel Paty, professeur assassiné en 2020.
4: Bonjour monsieur Paty.
5: Aujourd'hui, on va faire une étude de cas. Liberté d'expression, liberté de la presse. Ça vous dit quelque chose?
6: C'est Charlie Hebdo?
5: Exactement. Il y a un problème?
7: Je viens de revoir la vidéo, les vues n'arrêtent pas d'augmenter.
8: Elle est mensongère, elle donne clairement le nom du collège de monsieur Paty, il faut la faire supprimer.
3: À travers les enquêtes et les faits, le film retrace l'engrenage qui a mené à ce drame avec beaucoup de sobriété, un récit fort nécessaire qui invite à comprendre.
9: Faut pas prendre ça à la légère.
10: Ça s'est pas passé comme ça.
11: Bah j'irai la mentir.
12: On est complètement derrière vous. S'ils ont un couteau, je fais quoi?
13: J'ai jamais rêvé d'être un héros, mais que mes cours réveillent une vocation, ça oui, j'avoue que j'en ai rêvé. Mais jamais j'aurais imaginé que mon nom entrerait dans les livres d'histoire.
3: Ça sort aussi cette semaine, plus intimiste, histoire parallèle de Asghar Farhadi avec Isabelle Huppert et Virginie Efira. Une romancière observe ses voisins pour écrire, mais la réalité va vite dépasser la fiction. Enfin, au cinéma également cette semaine, pour les amateurs de frissons, Obsession. Un jeune homme réalise ses rêves grâce à un objet magique, sauf que tout dérape quand l'amour devient obsession. Le genre de film qui rappelle qu'il faut faire attention à ce qu'on souhaite. Bref, que vous cherchiez à comprendre, ressentir ou frissonner, le grand écran ne vous laissera pas indifférent cette semaine. Bon ciné.

0: Mylène Farmer, c'est une belle journée. Moi, je dirais quand même peu mieux faire. On reparle météo donc tout à l'heure à 7h. L'horoscope de Clara, c'est tout de suite. On enchaînera avec un Charlie Pousse. Et puis, je voudrais simplement vous rappeler ce super loto organisé donc à Guémené-sur-Scorff dans le Morbihan. C'est pour ce samedi avec l'Amicale des sapeurs-pompiers. Plus de 1000 euros à gagner pour le premier lot. Ça, c'est quand même pas mal, les amis. Donc, c'est ce samedi avec l'Amicale des sapeurs-pompiers de Guémené-sur-Scorff que je salue. On retrouve Clara.
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3: Bonjour à tous, mercredi 13 mai, tout de suite, l'horoscope. Bélier, vos finances vous rappellent à l'ordre car plus complexe à gérer que prévu. Les taureaux, Vénus va vous donner l'élan pour charmer, mais vous n'avez pas encore décrypté le message. Gémeaux, un climat astral protège l'invitation côté cœur que vous souhaitiez et cela va vous éclairer. Les cancers, une semaine délicate pour achever un dossier et cela prend l'allure d'une enquête. Les lions, c'est en toute décontraction que vous vous lancez sur une route nouvelle, mais pourquoi seul ? Les vierges, prendre une participation dans une opération en pleine difficulté n'est pas acceptable en ce moment. Balance, pas assez de soutien de vos partenaires et cela vous pose un vrai problème de sécurité pour progresser. Les scorpions, Mercure va vous guider pendant quelques temps pour mener une tractation plus délicate que prévu. Sagittaire, pour protéger vos intérêts professionnels dans un litige compliqué, n'hésitez pas à déléguer. Les capricornes, le début d'une nouvelle aventure vous place dans une situation de respect de la part de vos alliés. Verseau, on vous appelle pour prendre en main une affaire compliquée, n'acceptez qu'en gérant seul. Et pour finir, les poissons, en raisonnant à court terme, vous allez obtenir un résultat inespéré pour débloquer un arrangement difficile. Très belle journée sur RMN.
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0: Bonne journée en Bretagne. RMN, on est là, on bouge pas nous. Le camion bouge pas. On est sur nos jolis fauteuils depuis hier matin. 7h, la musique revient avec Coldplay et Florent Pagny pour chanter. Dans l'immédiat, les infos et la météo.
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2: Bonjour à tous et bonne matinée.
1: Gwen Bro.
2: Allez, on va rêver un petit peu, direction La Croisette et les salles obscures. Le Festival de Cannes s'est ouvert hier avec le film La Vénus électrique, présenté hors compétition et qui est d'ores et déjà à l'affiche au cinéma. Vous pouvez le voir aujourd'hui. Margot Douetil.
3: Oui, l'histoire se situe à Paris en 1928. Un soir d'ivresse, Antoine Balestro, un peintre en panne d'inspiration depuis la mort de son épouse, tente d'entrer en contact avec sa femme grâce à une voyante. Il tombe sur Suzanne, une foraine qui se fait passer pour une médium.
4: Qui êtes-vous pour abuser du malheur d'un veuf, pour profiter ainsi de sa fragilité?
5: Tu es ma lumière dans les ténèbres.
4: Est-ce que tu m'as pardonné? Aussi on sait que Monsieur Balestro, je vous propose de les reprendre. Quand il vous voit, il peint, et quand il peint, je vends.
3: La Vénus électrique, c'est avec Anaïs Demoustier, Pio Marmaille et Gilles Lelouch.
2: Merci Margot, la Vénus électrique, c'est actuellement au cinéma. Un homme de 39 ans a été condamné à Vannes à 24 mois de prison, dont 18 avec sursis probatoire pour violence sur son ex-compagne, violation de domicile, outrage, rébellion, vol et conduite sous stupéfiant à Guillac. Le tribunal lui a retiré l'autorité parentale et interdit tout contact avec la victime. Des travaux de réfection sont prévus lundi et mardi prochain à la cale de mise à l'eau de Quérino à Vannes. Le béton fissuré va être rénové par GTM Ouest avec intervention des plongeurs. À marée basse, évidemment, la mise à l'eau des bateaux et une partie des parkings seront inaccessibles pendant ces deux jours. Un stade vers l'emploi original se tiendra le 20 mai à Taupon, près de Ploërmel. France Travail organise une matinée d'activités sportives anonymes en équipe. Un job dating sera proposé l'après-midi avec une dizaine d'entreprises et 45 candidats. Tension à Hormuz, initiative française à l'ONU. Emmanuel Macron annonce aujourd'hui une initiative française pour sécuriser le détroit d'Hormuz. Sous mandat neutre, le président réclame aussi une réouverture immédiate du passage maritime bloqué par le conflit iranien. Et puis l'antivirus, Emmanuel Macron s'exprime aussi. L'État garde le cap à Paris. Le président assure aujourd'hui que la situation reste sous contrôle après le cas grave détecté en France. Stéphanie Rist, ministre de la Santé, réunit ce matin les représentants des professionnels hospitalières en visioconférence. La Française contaminée à bord du MH Ondus reste hospitalisée en réanimation dans un état grave. Allez, direction l'hippodrome de Vincennes pour ce mercredi 13 mai. Les pronostics pour le prix du Perreux, départ à 13h55, 16 partants. Notre sélection, le 14, le 12, le 6, le 13, le 11, le 2, le 10 et le 3. Voilà pour l'actu, la météo.
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2: Deux salles, deux ambiances pour ce matin sur le Finistère. Quelques nuages, mais des éclaircies, du beau soleil sur le Morbihan et dans les Côtes d'Armor. Et bah pareil, des nuages. Température en moyenne ce matin de 8 à 11 degrés. Que va-t-il se passer cet après-midi? Les nuages seront aussi présents sur le Finistère, les Côtes d'Armor. Toujours du soleil sur le Morbihan. Comptez 14 degrés à Fouesnant et Quimperlé. 14 à Ploërmel et à Quévin. Il fera 15 degrés à Vannes. On va sur le littoral maintenant, pas pour se baigner. Elle est un peu froide. La mer est haute tout à l'heure à 15h45, coefficient 77.
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0: Laurent Pagny.
1: Eh bien, bonjour. Bonjour, un bon mercredi avec nous.
2: Bonjour.
1: Et nous fêtons les Roland, nous, la voix très douce de Camille. Alors, on a une bonne nouvelle, les Maroon 5 sont de retour.
2: Oh,
1: c'est toujours funk, hein, ce qu'ils font. C'est dance, funk, c'est bien. Hein.
2: Ça fait du bien, on va l'écouter, les Maroon.
1: On a un nouveau single, il n'y a pas d'album encore, mais on vous dira ce qu'il en est dans Backstage.
2: Exactement.
1: Alors, le chrono du jour, après notre ni oui ni non d'hier, on s'est bien marré. Retour à un chrono. Alors, non, c'est pour aujourd'hui, la croisière s'amuse, pardon, je pensais que c'était pour demain.
2: Oui,
1: non, c'est
2: alors, t'as conscience que, encore une fois, Christophe, je t'adore, hein, mais à un moment donné, il va falloir sortir de tes propres références.
1: Non, mais attends, Camille, c'est un anniversaire le 13 mai 1976. Oui. La première diffusion en France de la série cultissime La Croisière s'amuse.
2: C'était presque 20 ans avant ma naissance, Christophe. 18 ans avant moi. 18 ans avant mon air.
1: Les amis, les amours, on va arriver à piéger Camille pour de bon cette fois. Un spécial La Croisière s'amuse, c'est donc dans un très court instant. On écoute maintenant Shakira et vous êtes bien sur RMN. Come on.

0: Mélissa Métis des Bissa, trop bien. Julien Clerc avec RMN. Allez, avant 7h30, c'est Backstage tous les matins.
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0: Les Maroon 5.
2: Oh
0: et oui, allons-y.

0: 5.
1: Ouba Ouba, Héroïne, le nouveau Maroon 5, Camille.
0: Et le groupe renoue avec une identité musicale plus proche de ses origines, un mélange de pop et de funk qui a fait tout le succès du groupe au début des années 2000. Le titre évoque une relation intense et salvatrice portée par une vulnérabilité émotionnelle que le groupe assume pleinement. Une direction artistique qui rappelle quand même leur premier hit, comme
1: tu veux ça ?
0: Move Like Jack.

0: Et ce retour intervient un an après la sortie de leur dernier album, Love is Like. Héroïne n'est pour l'instant pas présentée comme un extrait officiel d'un futur album, mais ils relancent clairement les spéculations autour d'un tout nouveau projet. Et pour l'heure, les Maroon 5 entretiennent le mystère. Aucune annonce de tournée, aucun détail sur un éventuel album.
1: Mais néanmoins,
0: l'arrivée de ce single suffit à raviver l'enthousiasme de la communauté qui espère déjà une série de concerts ou un retour sur les grandes scènes internationales.
1: Les Maroon 5 sont de retour.
0: Oui.

0: On n'arrête pas Camille, la suite, les programmes télé avec RMN.
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3: Bonjour, quoi de beau à la télé pour cette soirée du 13 mai sur TF1, Grey's Anatomy, la suite de la saison 22 de la série. Sur France 2, Enchaîné, série avec Olivier Gourmet. Sur TMC, Retour vers le futur, film réalisé par Robert Zemeckis. En 1985, le jeune Marty McFly mène une existence normale auprès de sa petite amie Jennifer. Ami de l'excentrique professeur Emmett Brown, il l'accompagne en soir tester sa nouvelle expérience, le voyage dans le temps. Sur TF1, série film Pokémon Détective Pikachu, film avec Ryan Reynolds. Sur France 4, Sibyl, film avec Virginie Efira et Adèle Exarchopoulos. Sibyl est une romancière reconvertie en psychanalyste. Margot, une jeune actrice en détresse, la supplie de la recevoir en plein tournage. Elle est enceinte de l'acteur principal. Sur France 3, Des Racines et des Ailes, magazine présenté par Carole Gessler sur le thème Passion Patrimoine au cœur des Grands Lacs italiens. La région des Grands Lacs du nord de l'Italie offre des paysages époustouflants. Et puis sur M6, Top Chef, la saison 17 du concours présenté par Stéphane Rothenberg. Très belle soirée télé à tous.

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1: Mercredi 13 mai, bonjour.
0: Gwen Bro.
1: Le cas contact à l'antivirus identifié en Bretagne a été transféré hier matin au CHU de Rennes. Cet homme confiné à Concarneau depuis son retour du MH Hondius a été pris en charge à midi au service des maladies infectieuses. Il est dans une chambre dédiée avec un protocole strict. Il bénéficie d'examens complémentaires selon les consignes sanitaires. Une octogénaire a perdu le contrôle de sa voiture hier matin en centre-ville de Gourin. Elle venait de quitter la boulangerie Colin vers 10h30, place de la Victoire. Son véhicule a traversé la route avant de percuter un muret après avoir arraché un banc en métal. La conductrice indemne, fort heureusement, a pu rentrer chez elle après l'intervention des gendarmes. Une crise politique secoue le conseil municipal de Baden depuis lundi soir. L'opposition a révélé la condamnation en 2009 de Michel Adélaïde, conseiller aux finances, pour abus de confiance. Elle réclame son départ ou la fin de ses délégations. Le maire Christophe Bédard évoque une affaire privée. L'élu mis en cause va porter plainte pour diffamation. La ville de Lorient a remercié lundi les 2500 bénévoles du carnaval. Ils ont offert un rêve éveillé à 5000 spectateurs lors de l'édition du 28 mars et ont transformé la cité en carrefour des cultures. Le prochain carnaval 2027 se tiendra autour de trois thèmes. La fête des fous, le carnaval dessiné et l'histoire de France. Tout un programme. Réquisition attendue au procès de Sarkozy à Paris. Nicolas Sarkozy connaîtra aujourd'hui les peines réclamées par le parquet général dans l'affaire libyenne. Trois avocats généraux détailleront leur réquisition devant la cour d'appel. Après deux mois d'audience, 10 prévenus sont jugés pour des soupçons de financement de la campagne présidentielle de 2007. Bison futé, voie rouge pour ce long week-end de l'Ascension. Les routes de France s'annoncent particulièrement chargées dès aujourd'hui. Dimitri Coutan.
2: Oui, ce mercredi s'annonce comme la journée la plus difficile avec un hexagone classé rouge et même noir en Auvergne-Rhône-Alpes. Si le sud-est est sous tension, le quart nord-ouest n'est pas épargné par les bouchons, notamment vers les côtes normandes et atlantiques. Les difficultés persisteront d'ailleurs demain matin avec un grand ouest maintenu en rouge pour les départs tardifs. Après un répit vendredi et samedi, la France entière repassera au rouge dimanche pour des retours massifs qui s'étireront jusque tard dans la soirée sur les grands axes.
1: Merci Dimitri, on passe au quintet de ce mercredi 13 mai. Ça se passe à Vincennes. Les pronostics pour le prix du Perreux. Départ à 13h55 avec 16 partants. Voici notre sélection. Le 14, le 12, le 6, le 13, le 11, le 2, le 10 et le 3. Bonne chance à tous. Voilà pour l'actu. On passe à la météo tout de suite.
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1: C'est pas si mal ce matin, on verra quand même le soleil par endroits. Sur le Finistère, un peu plus de nuages, sur les Côtes d'Armor et sur le Morbihan, notamment le centre-Bretagne, il y aura un risque de brouillard avec un soleil voilé. Les températures actuellement entre 8 et 10 degrés. Pour cet après-midi, que se passe-t-il? Eh bien, les nuages se renforcent sur le Finistère, mais toujours un joli soleil sur le Morbihan. Comptez 14 degrés à Concarneau et Châteaulin, 14 degrés à Loudéac et Plumelec, 15 degrés du côté d'Auray. Je vous souhaite à tous une très bonne journée.
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0: China Girl, David Bowie.
1: Excellent avec elle, Amen.
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1: Alors c'est un chrono spécial.
3: Ouh là là.
1: Très, oui, je sais bien. C'est un chrono très spécial. On envoie la musique.
3: Oh là.
1: C'est la croisière s'amuse.
3: Oui. Alors, j'ai regardé quelques épisodes quand j'étais plus jeune, mais je suis pas incollable.
1: Attention. Papa et maman regardaient forcément.
3: Papa de temps en temps, oui.
1: Bon alors, t'as peut-être des réminiscences.
4: Oh là.
1: D'accord.
4: Là.
1: Le 13 mai 1976, c'était la première diffusion donc en France.
3: Ah, c'est pour ça.
1: De la série cultissime. Le premier épisode avait pour titre Une traversée de chiens.
3: Et ça sent bon les années 70 quand même, ce genre de titre.
1: Et cette série était basée. Inspiré par un livre, un
3: oui.
1: roman de alors Géraldine, comment tu Saunders, c'est ça le roman
3: certainement.
1: Saunders, Love Boats, forcément, okay. C'est le thème. Voilà. C'est inspiré d'un roman. Hein. Alors, on y va pour le quiz ou pas?
3: Allez, c'est parti.
1: Je te sens fébrile.
3: Là, je te cache pas, je suis un peu
1: PLS. On va peut-être te piéger pour de bon. Alors,
3: oui,
1: la croisière s'amuse, c'est parti. Quel était le nom du commandant? Alors, je te propose Williams. Trump,
3: non.
1: Stubbing.
3: Stubbing.
1: Mais oui, mais bien sûr,
3: bon.
1: On l'a.
3: C'est bon, on peut s'arrêter là. C'est bon, j'ai gagné le chrono.
1: Pas mal. Comment se prénommait la sympathique hôtesse d'accueil? Très jolie, très jolie.
3: Oui.
1: Jodie, Julie ou Vicky?
3: Je dis au pif, la... Vicky.
1: Non, c'est Julie. C'est
3: Julie. Ben, tu vois,
1: t'as dit au pif.
3: Voilà, j'ai dit au pif.
1: Le prénom du barman, Adam ou Eve?
3: Adam, je suppose.
1: Et puis, bien sûr, pour terminer en beauté avant la fin du générique, parce qu'on va aller jusqu'au bout. Quel était le nom du paquebot? Le Pacific Princess, le Pacific Royal ou le Pacific Blue?
3: Princesse, non? Pacific Princess, ça me
1: parle. Jusqu'au bout, la croisière s'amuse. Génial. Allez, tout de suite, c'est Bruno Mars avec RMM, on est bien.

0: Mais qu'est-ce qu'on s'aime, Umberto Tozzi, avec RMN, voilà la programmation de votre radio. RMN, c'est la Bretagne en musique, avec ces belles pépites comme ça des années 80. Fais du bien, Umberto Tozzi. Et Dieu que c'est beau, et bien Balavoine, ça c'est prévu dans la radio, un petit peu après l'horoscope de Clara, que voici.
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3: Bonjour à tous, mercredi 13 mai, tout de suite, l'horoscope. Bélier, vos finances vous rappellent à l'ordre car plus complexe à gérer que prévu. Les taureaux, Vénus va vous donner l'élan pour charmer, mais vous n'avez pas encore décrypté le message. Gémeaux, un climat astral protège l'invitation côté cœur que vous souhaitiez et cela va vous éclairer. Les cancers, une semaine délicate pour achever un dossier et cela prend l'allure d'une enquête. Les lions, c'est en toute décontraction que vous vous lancez sur une route nouvelle, mais pourquoi seul ? Les vierges, prendre une participation dans une opération en pleine difficulté n'est pas acceptable en ce moment. Balance, pas assez de soutien de vos partenaires et cela vous pose un vrai problème de sécurité pour progresser. Les scorpions, Mercure va vous guider pendant quelques temps pour mener une tractation plus délicate que prévu. Sagittaire, pour protéger vos intérêts professionnels dans un litige compliqué, n'hésitez pas à déléguer. Les capricornes, le début d'une nouvelle aventure vous place dans une situation de respect de la part de vos alliés. Verseau, on vous appelle pour prendre en main une affaire compliquée, n'acceptez qu'en gérant seul. Et pour finir, les poissons, en raisonnant à court terme, vous allez obtenir un résultat inespéré pour débloquer un arrangement difficile. Très belle journée sur RMN.

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0: Bonne journée en Bretagne, bonjour, il est bien 8h, 8h tout rond, 8h tout pile. Info et météo avant d'écouter Boulevard des Airs et Vianney. Puis Queen, We Will Rock You. A tout de suite 8h.
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2: Bonjour à tous et bienvenue.
1: Gwen Bro.
2: Le coût du plastique a doublé en 6 semaines pour Sylvadec à Arzal. Le PDG explique que la crise au Moyen-Orient a fait exploser les prix des polymères, alors que l'entreprise s'approvisionne en partie à son centre de recyclage à Elvin. Elle passe en surproduction pour répondre à la forte demande et amortir le choc. Un homme de 39 ans a été condamné à Vannes à 24 mois de prison, dont 18 avec sursis probatoire pour violence sur son ex-compagne, violation de domicile, outrage, rébellion, vol et conduite sous stupéfiant à Guy. Le tribunal lui a retiré l'autorité parentale et interdit tout contact avec la victime. Des travaux de réfection sont prévus lundi et mardi prochain à la cale de mise à l'eau de Quérino à Vannes. Le béton fissuré va être rénové par GTM Ouest avec intervention des plongeurs, à marée basse évidemment. La mise à l'eau des bateaux et une partie des parkings seront inaccessibles pendant ces 2 jours. Un stade vers l'emploi original se tiendra le 20 mai à Taupon, près de Ploërmel. France Travail organise une matinée d'activités sportives anonymes en équipe. Un job dating sera proposé l'après-midi avec une dizaine d'entreprises et 45 candidats. Le FC Lorient fête dimanche soir au Moustoir le bouquet final d'une saison réussie face au Havre à 21h. Les Merlus assurés de finir dans le top 10 accueilleront plus de 16 000 spectateurs avec une aide d'honneur, fan zone élargie, tour d'honneur et feu d'artifice, ça va être la fête. Antivirus en France, appel au calme. Stéphanie Rist, ministre de la Santé, rassure aujourd'hui, après le cas grave d'une Française contaminée, les autorités assurent qu'aucune circulation du virus n'est détectée dans l'Hexagone. Les spécialistes rappellent aussi que l'antivirus reste rare et très différent du Covid. Alerte rouge pour le tourisme français. À quelques semaines de l'été, les réservations s'effondrent et les touristes étrangers semblent déserter nos régions. Explication, Titon Guibert.
3: C'est un chiffre qui fait froid dans le dos. Certains professionnels annoncent déjà une baisse d'activité de 40% par rapport à l'an dernier. En cause, l'inflation qui pèse sur le prix de l'essence et des billets d'avion. Certains voisins européens préfèrent rester chez eux. De même pour les touristes américains, dû à un contexte mondial instable. Même chez nous, sur la façade atlantique, le moral est en berne. Les Français réservent moins et quand ils partent, ils dépensent moins. Pour éviter la catastrophe, le gouvernement vient déjà d'ouvrir le recours au chômage partiel pour certaines entreprises.
2: Merci Titouan. Le quintet de ce mercredi 13 mai à Vincennes, les pronostics pour le prix du Perreux, départ à 13h55, 16 partants, notez notre sélection le 14, le 12, le 6, le 13, le 11, le 2, le 10 et le 3. On passe tout de suite à la météo.
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2: Deux salles, deux ambiances pour ce matin sur le Finistère. Quelques nuages, mais des éclaircies, du beau soleil sur le Morbihan et dans les Côtes d'Armor. Et bah pareil, des nuages. Température en moyenne ce matin de 8 à 11 degrés. Que va-t-il se passer cet après-midi? Les nuages seront aussi présents sur le Finistère, les Côtes d'Armor. Toujours du soleil sur le Morbihan. Comptez 14 degrés à Fouesnant et Quimperlé. 14 à Ploërmel et à Quévin. Il fera 15 degrés à Vannes. On va sur le littoral maintenant, pas pour se baigner. Elle est un peu froide. La mer est haute tout à l'heure à 15h45, coefficient 77.
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0: boulevard des Arts et Vianney. Bonjour, bonjour ma Camille.
1: Bonjour Christophe.
0: Une bonne journée donc en ce 13 mai et nous fêtons les Rolandes.
1: Oui.
0: Alors, deux bonnes infos. Déjà, le retour du satin.
1: Tu sais, je suis au courant. Un minimum au courant des chroniques que je produis.
0: J'étais dans mes souvenirs, dans les années 70, on portait beaucoup de satin. D'ailleurs, tu as une surprise dans Camille Info. Ah. Parce que dans les années 70, quand on faisait du sport et du foot plus précisément, on portait du satin.
1: Très bien.
0: Tu verras tout à l'heure.
1: Très bien, ça va.
0: Et en parlant de foot, tiens, la Coupe du Monde dans l'Info Expresso.
1: Absolument, c'est la série Job de rêve. Pour une certaine catégorie de population, je ne m'inclus pas vraiment dedans, mais vous pouvez avoir 50 000 $ si vous regardez la Coupe du Monde.
0: Mais le tournage...
1: Évidemment, dit comme ça, c'est un peu réducteur, mais voilà, il faut faire tous les matchs, il faut les analyser.
0: Il faut transpirer dans le canapé, c'est ça?
1: Pas dans le canapé, du coup, directement du côté de Times Square.
0: À New York?
1: À New York!
0: Quelle histoire! Bien, tout à l'heure! Bah oui, c'est vrai, en même temps, la Coupe du Monde, c'est aux États-Unis, à partir donc du 11 juin.
1: Voilà, mais c'est sûr qu'il ne faut pas faire juste du commentaire de canapé avec la bière. Oh! Enfin! Qu'est-ce que tu veux? Le ballon! L'étranger! Il y a coup franc!
0: Ça se passe comme ça, la maison?
1: Non, chez moi, non, parce que mes parents ne regardent pas, mais j'ai connu dans une autre vie des fans de foot et voilà quoi!
0: No comment! Et maintenant, c'est Britney Spears, RMN.

0: Claudio Capeo, c'est bien avec RMN et notre mercredi se poursuit.
1: Camille, info. Elle est fluide, elle est lumineuse, elle est incroyablement versatile. Bref, la chemise en satin s'impose comme l'une des pièces fortes de la saison et elle coche toutes les cases des tendances actuelles. Brillant subtil qui capte la lumière sans en faire trop. Coupe fluide qui flatte toutes les morphologies. Polyvalence totale. Au bureau, en soirée, en week-end, tout est bon. Oui. Et surtout, un toucher doux et confortable. Bref, la nouvelle chemise en satin se décline dans les looks plus modernes que jamais.
2: Attends, Julie, une, deux, trois, t'as quatre exemples, c'est ça? Je pars maintenant ou je reviens? Qu'est-ce que je reste là?
1: Non, tu restes. Tu m'écoutes, s'il te plaît. Déjà, nous avons la version minimaliste. Par exemple, une chemise en satin portée avec un pantalon large, noir ou crème. On a la version plus casual luxe associée à un jean droit ou à denim brut. Elle apporte en fait une touche sophistiquée à une tenue du quotidien. On la laisse légèrement ouverte avec un top fin en dessous.
2: Ah, il faut un top, d'accord.
1: Oui, quand même, c'est mieux. Vous avez la version soirée avec, par exemple, une jupe midi sur laquelle vous avez la glisser ou alors portée avec un pantalon tailleur et elle devient immédiatement glamour. Et enfin, vous avez la version layering moderne, c'est-à-dire sous un blazer oversize ou avec un trench fluide. Elle ajoute de la texture, de la lumière à la silhouette. Bref, la chemise en satin, c'est toujours gagnant.
2: Non, c'est magnifique.
1: Magnifique. Oh là là.
2: Tu vois, j'ai voulu faire une vanne, mais je suis pas arrivé. J'ai voulu faire une suite. Donc, le satin est de retour et on peut nous aussi porter de nouveau donc des shorts en satin si vous jouez au foot, les amis. Vous en souvenez peut-être. Rien d'interdit, effectivement. Et bien voilà, c'est pour aujourd'hui. Camille Info.
1: Oui.
2: On écoute le groupe Trio juste après Clara Luciani et le retour évidemment de la rédaction pour le flash à 8h30. RMN et bonne route peut-être.
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4: Bonjour à tous et bonne matinée.
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4: Allez, on va rêver un petit peu, direction La Croisette et les salles obscures. Le Festival de Cannes s'est ouvert hier avec le film La Vénus électrique, présenté hors compétition et qui est d'ores et déjà à l'affiche au cinéma. Vous pouvez le voir aujourd'hui. Margot Douetil.
5: Oui, l'histoire se situe à Paris en 1928. Un soir d'ivresse, Antoine Balestro, un peintre en panne d'inspiration depuis la mort de son épouse, tente d'entrer en contact avec sa femme grâce à une voyante. Il tombe sur Suzanne, une foraine qui se fait passer pour une médium.
6: Qui êtes-vous pour abuser du malheur d'un veuf, pour profiter ainsi de sa fragilité ?
7: Tu es ma lumière dans les ténèbres.
6: Est-ce que tu m'as pardonné ? Aussi on sait que Monsieur Balestro, je vous propose de les reprendre. Quand il vous voit, il peint, et quand il peint, je vends.
5: La Vénus électrique, c'est avec Anaïs Demoustier, Pio Marmaille et Gilles Lelouch.
4: Merci Margot, la Vénus électrique, c'est actuellement au cinéma. Appel à l'aide pour le centre Piaf à Languidic. Didier Masqui, fondateur du centre de soins pour animaux sauvages, suspend aujourd'hui les nouveaux accueils faute de moyens. Le bénévole de 70 ans affirme travailler sans repos depuis 17 ans auprès des animaux blessés. La structure héberge actuellement 200 pensionnaires et recherche d'urgence des bénévoles et des dons. Le trail continue de séduire à Rostrenin. Alain Tanguy, entraîneur de la section trail de l'AS22, accompagne aujourd'hui des coureurs toujours plus nombreux. Le technicien insiste sur le travail des montées, des descentes et de la récupération physique. L'engouement pour les courses nature a fortement progressé depuis la période Covid. Sébastien Musset, directeur des terres de Natae, supervise aujourd'hui une intervention délicate sur un jeune éléphant, Chandru. L'animal s'est gravement blessé à une défense après un jeu avec un autre pensionnaire du parc. Le PSG peut déjà se tourner vers l'Europe. Luis Enrique, entraîneur parisien, prépare aujourd'hui le déplacement à Lens avec la finale européenne en ligne de mire. Paris reste quasiment assuré du titre après sa victoire contre Brest le week-end dernier en championnat. Le technicien espagnol veut désormais préserver son groupe avant la finale du 30 mai contre Arsenal. La course à la Palme d'Or lancée à Cannes, le festival débute aujourd'hui sa compétition avec la cérémonie d'ouverture organisée hier soir. Un film consacré au dernier jour de Samuel Paty sera projeté hors compétition devant les festivaliers. Le long métrage revient sur l'engrenage ayant conduit à l'assassinat du professeur. Le quintet de ce mercredi 13 mai à Vincennes, les pronostics pour le prix du peureux départ 13h55 noté le 14, le 12, le 6, le 13, le 11, le 2, le 10 et le 3. La météo.
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4: C'est pas si mal ce matin, on verra quand même le soleil par endroits, sur le Finistère un peu plus de nuages, sur les Côtes d'Armor et sur le Morbihan, notamment le centre-Bretagne. Il y aura un risque de brouillard avec un soleil voilé. Les températures actuellement entre 8 et 10 degrés pour cet après-midi. Que se passe-t-il ? Eh bien les nuages se renforcent sur le Finistère, mais toujours un joli soleil sur le Morbihan. Comptez 14 degrés à Concarneau et Châteaulin, 14 degrés à Loudéac et Plumelec, 15 degrés du côté d'Auray. Je vous souhaite à tous une très bonne journée.
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0: connaissez bien RMN et Amy Winehouse.
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0: Dans la série Job de rêve, déjà on lance le thème. Ça dit quelque chose ?
2: C'est la Coupe du Monde, oui.
0: Alors, oula, c'est l'hymne officiel de la Coupe du Monde, donc aux États-Unis, au Mexique et au Canada. 50 000 $ pour regarder donc les matchs de la Coupe, Camille.
2: Oui, regardez même l'intégralité de la Coupe du Monde, Christophe. Tous les matchs, et ce, dès le 11 juin. C'est la proposition pour le moins incroyable lancée par Fox Sports, Fox One et la plateforme Indeed aux États-Unis. Le principe est très simple, les chaînes américaines veulent recruter un supporter capable de suivre tous les matchs depuis New York. À la clé, 50 000 $ de rémunération pour un mois d'immersion totale dans la compétition. Le candidat sélectionné sera installé dans un espace de visionnage personnalisé en plein milieu de Times Square, l'un des lieux les plus emblématiques de New York. L'objectif, vivre chaque match, ressentir chaque moment fort et partager l'ambiance du tournoi avec le public. Il ne s'agit donc pas seulement de regarder les matchs, mais de les raconter, de les analyser, de transmettre toute l'émotion du mondial à travers des contenus réguliers.
0: Ça fait penser à l'équipe 21, tu sais, le journaliste là, oui, c'est ça. Ouais.
2: Tout à fait. Et donc Fox Sports veut placer un passionné au centre de l'événement comme un ambassadeur du football au cœur de la ville qui ne dort jamais. Les profils recherchés se situent donc entre journalisme sportif, reportage, analyse ou création de contenu.
0: Et donc vous avez jusqu'à la fin du mois pour postuler donc sur la chaîne C'est Fox. En plus c'est ça, c'est la Fox. C'est pas la chaîne pro Trump, c'est Fox, c'est un peu ça, non,
2: Un chouïa.
0: Allez, la suite, c'est Jake et Carla avant un backstage consacré au retour des Maroon 5. RMN. Bon mercredi.

0: Et là, vous tombez sur RMN et vous ne pourrez plus vous passer de nous. Voilà, Kiss, bien sûr, allez, Backstage.
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0: Les Maroon 5.
2: Oh
0: et oui, allons-y.

0: Ouba Ouba, héroïne, le nouveau Maroon 5 Camille.
1: Et le groupe Renaud avec une identité musicale plus proche de ses origines, un mélange de pop et de funk qui a fait tout le succès du groupe au début des années 2000. Le titre évoque une relation intense et salvatrice portée par une vulnérabilité émotionnelle que le groupe assume pleinement. Une direction artistique qui rappelle quand même leur premier hit, comme
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1: Move Like Jack.

0: Et ce retour intervient un an après la sortie de leur dernier album, Love is Like. Héroïne n'est pour l'instant pas présenté comme un extrait officiel d'un futur album, mais il relance clairement les spéculations autour d'un tout nouveau projet. Et pour l'heure, les Maroon 5 entretiennent le mystère. Aucune annonce de tournée, aucun détail sur un éventuel album.
1: Mais néanmoins,
0: l'arrivée de ce single suffit à raviver l'enthousiasme de la communauté, qui espère déjà une série de concerts ou un retour sur les grandes scènes internationales.
1: Les Maroon 5 sont de retour. Passez une très bonne journée, donc un beau mercredi. Merci beaucoup d'être avec nous, merci de votre fidélité. Nous fêtons les Roland d'aujourd'hui, nous on vous fait plein de bisous. On vous dit à demain.
0: À demain, bisous.
1: Les Maroon 5.

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2: Bonjour à tous, mercredi 13 mai, tout de suite, l'horoscope. Bélier, vos finances vous rappellent à l'ordre car plus complexe à gérer que prévu. Les taureaux, Vénus va vous donner l'élan pour charmer, mais vous n'avez pas encore décrypté le message. Gémeaux, un climat astral protège l'invitation côté cœur que vous souhaitiez et cela va vous éclairer. Les cancers, une semaine délicate pour achever un dossier et cela prend l'allure d'une enquête. Les lions, c'est en toute décontraction que vous vous lancez sur une route nouvelle, mais pourquoi seul ? Les vierges, prendre une participation dans une opération en pleine difficulté n'est pas acceptable en ce moment. Balance, pas assez de soutien de vos partenaires et cela vous pose un vrai problème de sécurité pour progresser. Les scorpions, Mercure va vous guider pendant quelques temps pour mener une tractation plus délicate que prévu. Sagittaire, pour protéger vos intérêts professionnels dans un litige compliqué, n'hésitez pas à déléguer. Les capricornes, le début d'une nouvelle aventure vous place dans une situation de respect de la part de vos alliés. Verseau, on vous appelle pour prendre en main une affaire compliquée, n'acceptez qu'en gérant seul. Et pour finir, les poissons, en raisonnant à court terme, vous allez obtenir un résultat inespéré pour débloquer un arrangement difficile. Très belle journée sur RMN.
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0: 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Bon mercredi matin à vous avec Johnny Hallyday, Madonna, Christopher Cross également, après la météo et l'actualité avec la rédaction.
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2: Mercredi 13 mai, bonjour.
1: Gwen Bro.
2: Le cas contact à l'antivirus identifié en Bretagne a été transféré hier matin au CHU de Rennes. Cet homme confiné à Concarneau depuis son retour du MH Hondius a été pris en charge à midi au service des maladies infectieuses. Il est dans une chambre dédiée avec un protocole strict. Il bénéficie d'examens complémentaires selon les consignes sanitaires. Une octogénaire a perdu le contrôle de sa voiture hier matin en centre-ville de Gourin. Elle venait de quitter la boulangerie Colin vers 10h30, place de la Victoire. Son véhicule a traversé la route avant de percuter un muret après avoir arraché un banc en métal. La conductrice indemne, fort heureusement, a pu rentrer chez elle après l'intervention des gendarmes. Une crise politique secoue le conseil municipal de Baden depuis lundi soir. L'opposition a révélé la condamnation en 2009 de Michel Adélaïde, conseiller aux finances, pour abus de confiance. Elle réclame son départ ou la fin de ses délégations. Le maire Christophe Bédard évoque une affaire privée. L'élu mis en cause va porter plainte pour diffamation. La ville de Lorient a remercié lundi les 2500 bénévoles du carnaval. Ils ont offert un rêve éveillé à 5000 spectateurs lors de l'édition du 28 mars et ont transformé la cité en carrefour des cultures. Le prochain carnaval 2027 se tiendra autour de trois thèmes. La fête des fous, le carnaval dessiné et l'histoire de France. Tout un programme. Réquisition attendue au procès de Sarkozy à Paris. Nicolas Sarkozy connaîtra aujourd'hui les peines réclamées par le parquet général dans l'affaire libyenne. Trois avocats généraux détailleront leur réquisition devant la cour d'appel. Après 2 mois d'audience, 10 prévenus sont jugés pour des soupçons de financement de la campagne présidentielle de 2007. Bison futé, voie rouge pour ce long week-end de l'Ascension. Les routes de France s'annoncent particulièrement chargées dès aujourd'hui. Dimitri Coutan.
3: Oui, ce mercredi s'annonce comme la journée la plus difficile avec un hexagone classé rouge et même noir en Auvergne-Rhône-Alpes. Si le sud-est est sous tension, le quart nord-ouest n'est pas épargné par les bouchons, notamment vers les côtes normandes et atlantiques. Les difficultés persisteront d'ailleurs demain matin avec un grand ouest maintenu en rouge pour les départs tardifs. Après un répit vendredi et samedi, la France entière repassera au rouge dimanche pour des retours massifs qui s'étireront jusque tard dans la soirée sur les grands axes.
2: Merci Dimitri, on passe au quintet de ce mercredi 13 mai, ça se passe à Vincennes. Les pronostics pour le prix du Perreux, départ à 13h55 avec 16 partants. Voici notre sélection, le 14, le 12, le 6, le 13, le 11, le 2, le 10 et le 3. Bonne chance à tous, voilà pour l'actu, on passe à la météo tout de suite.
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2: Deux salles, deux ambiances pour ce matin sur le Finistère. Quelques nuages, mais des éclaircies, du beau soleil sur le Morbihan et dans les Côtes d'Armor. Et bah pareil, des nuages. Température en moyenne ce matin de 8 à 11 degrés. Que va-t-il se passer cet après-midi? Les nuages seront aussi présents sur le Finistère, les Côtes d'Armor. Toujours du soleil sur le Morbihan. Comptez 14 degrés à Fouesnant et Quimperlé. 14 à Plohermel et à Quévin. Il fera 15 degrés à Vannes. On va sur le littoral maintenant, pas pour se baigner. Elle est un peu froide. La mer est haute tout à l'heure à 15h45, coefficient 77.
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Toute la musique que j'aime, c'était Johnny Hallyday à l'instant sur RMN. Et toute la musique que vous aimez va vous accompagner aussi pour cette matinée de mercredi. Je suis ravi de m'installer à vos côtés jusqu'à 13h. C'est Anthony. Bon, on a un petit parfum de week-end qui flotte dans l'air pour beaucoup d'entre vous qui ont la chance de faire le pont vendredi. En tout cas, merci d'être avec nous pour vous en approcher de ce long week-end de l'Ascension avec Louane qui nous rejoint dans quelques instants. Et puis un retour en 1983. On est au début de la carrière de Madonna finalement et avec le titre Holiday. Et c'est maintenant. Merci d'écouter RMN et belle matinée. C'est Anthony.

0: Louane sur RMN, merci de poursuivre votre matinée de mercredi avec nous. Bon courage si vous êtes au travail, si vous êtes aussi sur les routes bretonnes, vous êtes prudent, vous n'allez pas me faire les fous s'il vous plaît. Montez juste un tout petit peu le son de l'autoradio, vous allez être accompagné par Alain Souchon dans quelques instants. On va retrouver Earth, Wind & Fire aussi, un retour en 1978 avec le titre September. Et nous allons aussi jeter un petit coup d'œil au programme télé de ce mercredi soir, très vite sur RMN.
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1: Bonjour, quoi de beau à la télé pour cette soirée du 13 mai sur TF1, Grey's Anatomy, la suite de la saison 22 de la série. Sur France 2, Enchaîné, série avec Olivier Gourmet. Sur TMC, Retour vers le futur, film réalisé par Robert Zemeckis. En 1985, le jeune Marty McFly mène une existence normale auprès de sa petite amie Jennifer. Ami de l'excentrique professeur Emmett Brown, il l'accompagne un soir tester sa nouvelle expérience, le voyage dans le temps. Sur TF1, série film Pokémon Détective Pikachu, film avec Ryan Reynolds. Sur France 4, Sibyl, film avec Virginie Efira et Adèle Exarchopoulos. Sibyl est une romancière reconvertie en psychanalyste. Margot, une jeune actrice en détresse, la supplie de la recevoir. En plein tournage, elle est enceinte de l'acteur principal. Sur France 3, Des Racines et des Ailes, magazine présenté par Carole Gessler sur le thème Passion Patrimoine au cœur des Grands Lacs italiens. La région des Grands Lacs du nord de l'Italie offre des paysages époustouflants. Et puis sur M6, Top Chef, la saison 17 du concours présenté par Stéphane Rothenberg. Très belle soirée à tous.

Alain Souchon, c'était Full Sentimental à l'instant sur RMN. 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Merci de continuer votre matinée avec RMN. Et notez que les 24 heures de kayak reviennent les 6 et 7 juin à Inzinzac-le-Christ. Et c'est la 20e édition, rien que ça, hein, avec des équipes de 6 à 8 pagayeurs qui vont se relayer pendant 24 heures autour de l'île de Locastel, souvent déguisés, mais toujours dans la bonne humeur en tout cas. Et sur place, il y aura un DJ, des animations, à manger, des jeux également, puis c'est gratuit pour les spectateurs. C'est un vrai week-end populaire au bord du Blavet à ne pas manquer. On vous en parle évidemment sur rmn.bzh. Dans quelques instants, Simple Minds nous rejoint en 1985 avec le titre Don't You et Indochine No Name sur RMN.

0: Simple Minds à l'instant, c'était Don't You Forget About Me, ce titre qui nous a ramené en 1985, qui aurait d'ailleurs été dans un premier temps refusé par Simple Minds parce qu'ils ne sont pas les auteurs du titre. Il a été écrit par des compositeurs extérieurs au groupe et c'est finalement sous la pression de leur entourage et de la production du film The Breakfast Club qu'ils ont accepté, une décision qui allait devenir leur plus grand succès planétaire finalement. Donc je pense qu'ils ne regrettent pas. La suite, c'est avec Mylène Farmer, Rêver, avant le retour de l'actualité à 10h, et voici l'horoscope de Clara sur RMN.
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3: Bonjour à tous, mercredi 13 mai, tout de suite, l'horoscope. Bélier, vos finances vous rappellent à l'ordre car plus complexe à gérer que prévu. Les taureaux, Vénus va vous donner l'élan pour charmer, mais vous n'avez pas encore décrypté le message. Gémeaux, un climat astral protège l'invitation côté cœur que vous souhaitiez et cela va vous éclairer. Les cancers, une semaine délicate pour achever un dossier et cela prend l'allure d'une enquête. Les lions, c'est en toute décontraction que vous vous lancez sur une route nouvelle, mais pourquoi seul ? Les vierges, prendre une participation dans une opération en pleine difficulté n'est pas acceptable en ce moment. Balance, pas assez de soutien de vos partenaires et cela vous pose un vrai problème de sécurité pour progresser. Les scorpions, Mercure va vous guider pendant quelques temps pour mener une tractation plus délicate que prévu. Sagittaire, pour protéger vos intérêts professionnels dans un litige compliqué, n'hésitez pas à déléguer. Les capricornes, le début d'une nouvelle aventure vous place dans une situation de respect de la part de vos alliés. Verseau, on vous appelle pour prendre en main une affaire compliquée, n'acceptez qu'en gérant seul. Et pour finir, les poissons, en raisonnant à court terme, vous allez obtenir un résultat inespéré pour débloquer un arrangement difficile. Très belle journée sur RMN.
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0: Et bienvenue à vous, il est 10h, on démarre cette nouvelle heure en musique avec Grégory Lemarchal, Eurythmics et Niagara aussi après le point sur l'actualité avec la rédaction.
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2: Bonjour à tous et bonne matinée.
1: Gwen Bro.
2: Le saviez-vous, les ventes en supermarché peuvent chuter jusqu'à 10% la dernière semaine du mois. C'est ce que révèle une étude. Les précisions avec Margot Douetil.
3: Oui, les habitudes de consommation des Français en supermarché varient lors de la dernière semaine du mois. Les Français freinent les dépenses car dès le 20 ou 25 du mois, beaucoup font avec ce qui leur reste dans leur porte-monnaie. Conséquence, les Français dépensent 250 millions d'euros de moins en alimentation, produits d'hygiène et d'entretien lors de la dernière semaine du mois que les autres semaines. L'étude montre aussi que les Français achètent plus de produits dits premier prix la dernière semaine du mois, parfois jusqu'à 10% de plus.
2: Merci Margot. À Pontivy, l'association d'aide aux devoirs, avec tes mots, c'est son nom, reçoit une aide de 15 000 euros de la région Bretagne. Ouverte depuis 6 mois, elle accompagne déjà 17 jeunes de primaire au lycée, avec pour objectif de proposer un lieu d'écoute et d'inclusion sociale. Un homme de 39 ans a été condamné à Vannes à 24 mois de prison, dont 18 avec sursis probatoire pour violence sur son ex-compagne, violation de domicile, outrage, rébellion, vol et conduite sous stupéfiant à Guillac. Le tribunal lui a retiré l'autorité parentale et interdit tout contact avec la victime. Des travaux de réfection sont prévus lundi et mardi prochain à la cale de mise à l'eau de Quérino à Vannes. Le béton fissuré va être rénové par GTM Ouest avec intervention des plongeurs, à marée basse évidemment. La mise à l'eau des bateaux et une partie des parkings seront inaccessibles pendant ces deux jours. Un stade vers l'emploi original se tiendra le 20 mai à Taupon, près de Ploermel. France Travail organise une matinée d'activités sportives anonymes en équipe. Un job dating sera proposé l'après-midi avec une dizaine d'entreprises et 45 candidats. Dans le reste de l'actu... Direction Nice, après la fusillade dans le quartier des Moulins, les associations craignent un embrasement entre habitants et réseaux mafieux. En moins de 2 ans, les violences liées au narcotrafic ont fait 11 victimes sans lien avec les trafics dans la cité azuréenne. Antivirus, la situation est sous contrôle en France, selon Emmanuel Macron. Une Française contaminée, je vous le rappelle, à bord du navire de croisière MH Ondus reste hospitalisée en réanimation à Paris, dans un état grave. La ministre de la Santé, Stéphanie Rist, doit réunir ce matin les représentants des professions médicales. Allez, on s'aère la tête un peu avec le quintet de ce mercredi 13 mai à Vincennes. Les pronostics pour le prix du Perreux, départ à 13h55, 16 partants, notés le 14, le 12, le 6, le 13, le 11, le 2, le 10 et le 3. Bonne chance à tous. On passe tout de suite à la météo.
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2: Deux salles, deux ambiances pour ce matin sur le Finistère. Quelques nuages, mais des éclaircies, du beau soleil sur le Morbihan et dans les Côtes d'Armor. Et bah pareil, des nuages. Température en moyenne ce matin de 8 à 11 degrés. Que va-t-il se passer cet après-midi? Les nuages seront aussi présents sur le Finistère, les Côtes d'Armor. Toujours du soleil sur le Morbihan. Comptez 14 degrés à Fouesnant et Quimperlé. 14 à Ploermel et à Quévin. Il fera 15 degrés à Vannes. On va sur le littoral maintenant, pas pour se baigner. Elle est un peu froide. La mer est haute tout à l'heure à 15h45, coefficient 77.
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La voix de Grégory Lemarchal sur un ramène avec de temps en temps. Et vous qui nous rejoignez à l'instant, eh bien, vous êtes au bon endroit. Installez-vous confortablement. On continue de s'approcher de ce long week-end de l'Ascension qui va démarrer ce soir pour beaucoup d'entre vous. En tout cas, merci d'être là. Ça sera aussi accompagné de Vanessa Paradis. Dans un instant, on va écouter Les Épines du Cœur. Et nous allons retrouver un duo qui a marqué les années 80. C'est Dave Stewart et Annie Lennox, Eurythmics, avec le titre Here Come the Rain Again. Le clip de cette chanson d'ailleurs a été tourné en partie en

0: Et ce titre qui est le dernier extrait de l'album Le Retour des Beaux Jours, nouvel album de Vanessa Paradis qui est à découvrir d'urgence si ça n'est pas déjà fait. On va retrouver Étienne Dao qui a travaillé d'ailleurs avec Vanessa Paradis sur cet album. On va le retrouver avec Bleu Comme Toi dans quelques instants. Et Foreigner, I Want to Know What Love Is, c'est de l'amour et c'est sur RMN.
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Irène Cara avec Fame sur RMN pour continuer cette journée de mercredi. Et merci d'être là. Alors notez que les passionnés de briques ont rendez-vous à Beau pour Beau en briques. Week-end 100% créativité qui va se dérouler du côté de la salle du Skawet. Ça sera samedi 30 mai et dimanche 31 mai. Vous allez pouvoir découvrir des constructions originales, des univers miniatures et des animations autour des célèbres briques Lego avec les passionnés de Brick West qui vous attendent. C'est 4 euros l'entrée, il y aura une tombola incluse aussi avec l'entrée et c'est gratuit pour les moins de 3 ans. Il y aura aussi une restauration sur place. En tout cas, c'est une belle sortie en famille qui vous attend et vous pouvez retrouver tous les détails sur rmn.bzh. N'hésitez pas. Nous allons retrouver la guitare de Mark Knopfler avec Dire Straits dans un instant, Money for Nothing, et Daisy et Joseph Kamel, Parker sur RMN.

0: La voix de Jennifer Ayash avec le groupe Superbus à l'instant, c'était Butterfly sur RMN. Notez que Superbus sera installé aussi dans quelques jours, le 5 juin, sur la scène de Festiquat au Fawet. Eh ben, ça tombe bien parce que du côté de Superbus, vous aurez aussi Boulevard Désert, Agatha Jones, Nadja, Ellie Jay ou encore la Compagnie Créole. 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Queen, dans un instant avec We Are The Champions. Et puisque nous sommes mercredi, nous allons nous intéresser aux sorties dans les salles de cinéma sur RMN.
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2: Bonjour à tous, les sorties ciné de la semaine. Et on commence avec L'Abandon, signé Vincent Garanc. Le film revient sur les derniers jours de Samuel Paty, professeur assassiné en 2020.
3: Bonjour Monsieur Paty.
4: Aujourd'hui, on va faire une étude de cas. Liberté d'expression, liberté de la presse. Ça vous dit quelque chose?
5: C'est Charlie Hebdo.
4: Exactement. Il y a un problème?
6: Je viens de revoir la vidéo, les vues n'arrêtent pas d'augmenter.
7: Elle est mensongère, elle donne clairement le nom du collège de Monsieur Paty. Il faut la faire supprimer.
2: À travers les enquêtes et les faits, le film retrace l'engrenage qui a mené à ce drame avec beaucoup de sobriété. Un récit fort nécessaire qui invite à comprendre.
8: Faut pas prendre ça à la légère.
9: Ça s'est pas passé comme ça.
10: Bah, je dirais, elle a menti.
11: On est complètement derrière vous. S'ils ont un couteau, je fais quoi?
12: J'ai jamais rêvé d'être un héros, mais que mes coups réveillent une vocation, ça oui, j'avoue que j'en ai rêvé. Mais jamais j'aurais imaginé que mon nom entrerait dans les livres d'histoire.
2: Ça sort aussi cette semaine, plus intimiste, histoire parallèle de Asghar Farhadi avec Isabelle Huppert et Virginie Efira. Une romancière observe ses voisins pour écrire, mais la réalité va vite dépasser la fiction. Enfin, au cinéma également cette semaine, pour les amateurs de frissons, Obsession. Un jeune homme réalise ses rêves grâce à un objet magique, sauf que tout dérape quand l'amour devient obsession. Le genre de film qui rappelle qu'il faut faire attention à ce qu'on souhaite. Bref, que vous cherchiez à comprendre, ressentir ou frissonner, le grand écran ne vous laissera pas indifférent cette semaine.
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0: Bon mercredi et belle fin de matinée avec RMN, il est 11h. Téléphone nous rejoint Muriel Dac ou encore Alan Amiles avec Black Velvet. Il est temps de retrouver aussi la rédaction RMN.
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2: Bonjour à tous, merci de nous avoir choisis.
1: Gwen Bro.
2: Et on commence par une bonne nouvelle pour les salariés au SMIC. Le salaire minimum va augmenter dès le mois prochain. Margot Douetil.
3: Oui, de 2,4% à partir du 1er juin. Une hausse automatique liée au retour de l'inflation. Concrètement, cela représente environ 44 euros bruts supplémentaires chaque mois pour un salarié payé au minimum légal. L'INSEE a en effet confirmé une inflation de 2,2% sur un an au mois d'avril, seuil qui déclenche mécaniquement la revalorisation du SMIC. Le gouvernement met aussi en avant d'autres aides pour le pouvoir d'achat, avec notamment une prime carburant dès le 27 mai et une hausse de la prime d'activité attendue cet été.
2: Merci Margot. Appel à l'aide pour le centre Piaf à Languidic. Didier Masqui, fondateur du centre de soins pour animaux sauvages, suspend aujourd'hui les nouveaux accueils faute de moyens. Le bénévole de 70 ans affirme travailler sans repos depuis 17 ans auprès des animaux blessés. La structure héberge actuellement 200 pensionnaires et recherche d'urgence des bénévoles et des dons. Le trail continue de séduire à Rostrenin. Alain Tanguy, entraîneur de la section trail de l'AS22, accompagne aujourd'hui des coureurs toujours plus nombreux. Le technicien insiste sur le travail des montées, des descentes et de la récupération physique. L'engouement pour les courses nature a fortement progressé depuis la période Covid. Sébastien Musset, directeur des terres de Natae, supervise aujourd'hui une intervention délicate sur un jeune éléphant, Chandru. L'animal s'est gravement blessé à une défense après un jeu avec un autre pensionnaire du parc. Dans le reste de l'actualité, masque, l'État veut rassurer face à l'antivirus. Matignon affirme aujourd'hui que les réserves stratégiques de masques couvriraient au moins 3 mois d'épidémie. Le gouvernement assure aussi pouvoir compter sur les stocks détenus par les hôpitaux et les collectivités. Cette communication intervient alors que l'arrivée de l'antivirus ravive le souvenir du Covid en France. Autre enjeu majeur, alerte sur les réserves mondiales de pétrole. L'Agence internationale de l'énergie avertit aujourd'hui que les stocks mondiaux se réduisent à un rythme inédit. L'organisation anticipe aussi une forte volatilité des prix à l'approche de l'été et des départs en vacances. Cette tension pourrait avoir des conséquences directes sur les tarifs des carburants dans les prochaines semaines. Quintet de ce mercredi 13 mai à Vincennes. Papier-crayon, nos pronostics pour le prix Perreux. Départ à 13h55. 16 partants, notez le 14, le 12, le 6, le 13, le 11, le 2, le 10 et le 3. Voilà pour l'actualité. Je vous souhaite une très belle matinée.

Un petit coup de téléphone sur un ramen, ça fait toujours du bien. Et c'était un autre monde. Je sais, c'était facile. Mais bon, c'est le week-end qui arrive, c'est pour ça. Bah oui, c'est ce soir. Hein. Allez, merci d'être avec nous pour continuer cette fin de matinée. On a mis le cap sur la pause de midi, en tout cas. Et ça sera avec le dernier titre de Christophe Maé dans quelques instants. Et Muriel Dac qui nous téléporte dans la décennie 80 aussi, avec Tropic sur un ramen.

0: Christophe Maé, La Lune sur un ramène, La Bretagne en musique, titre extrait de son dernier album, l'album Fête Foraine. Sparks arrive avec When I'm With You. On va retrouver aussi Florent Pagny dans un instant. C'est Ma Liberté de Penser sur un ramène.
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Daniel Balavoine et Sauver l'amour sur RMN, la Bretagne en musique. Vous êtes des joueurs, et bien vous avez rendez-vous pour un super loto. Ça sera à Guémené-sur-Scorff samedi avec l'Amicale des sapeurs-pompiers. Alors rendez-vous à la salle Jean Mouek. L'ouverture des portes, ça sera à 17h et le début des parties à 20h. Alors imaginez, il y a quand même des cadeaux sympas. Hein. Plus de 1000 euros à gagner pour le premier lot, mais aussi de nombreux bons d'achat et surprises aussi qui vous attendent tout au long de la soirée. Alors ne manquez pas ce rendez-vous et rendez-vous aussi sur rmn.bzh pour avoir tous les détails. Robbie Williams arrive et Amir, avec toi sur RMN.

0: C'était Kaoline avec Partons vite à l'instant sur RMN, la Bretagne en musique. Merci d'être avec nous et la pause, c'est dans quelques minutes. Hein. Midi s'approche, on retrouve l'actualité de la mi-journée avec la rédaction RMN à midi. On jettera aussi un coup d'œil à la météo pour savoir comment s'habiller, c'est toujours très pratique. Et Daft Punk arrive avec Get Lucky sur RMN.
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0: Merci d'avoir choisi RMN. Il est midi. Bienvenue à vous qui nous rejoignez avec The Bangles, Desri et Adèle également. Et avant ça, la météo et l'actualité avec la rédaction RMN.
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2: Mercredi 13 mai, bonjour.
1: Gwen Bro.
2: Le cas contact à l'antavirus identifié en Bretagne a été transféré hier matin au CHU de Rennes. Cet homme confiné à Concarneau depuis son retour du MH Hondius a été pris en charge à midi au service des maladies infectieuses. Il est dans une chambre dédiée avec un protocole strict. Il bénéficie d'examens complémentaires selon les consignes sanitaires. Une octogénaire a perdu le contrôle de sa voiture hier matin en centre-ville de Gourin. Elle venait de quitter la boulangerie Colin vers 10h30, place de la Victoire. Son véhicule a traversé la route avant de percuter un muret après avoir arraché un banc en métal. La conductrice indemne, fort heureusement, a pu rentrer chez elle après l'intervention des gendarmes. Une crise politique secoue le conseil municipal de Baden depuis lundi soir. L'opposition a révélé la condamnation en 2009 de Michel Adélaïde, conseiller aux finances, pour abus de confiance. Elle réclame son départ ou la fin de ses délégations. Le maire Christophe Bédard évoque une affaire privée. L'élu mis en cause va porter plainte pour diffamation. La ville de Lorient a remercié lundi les 2500 bénévoles du carnaval. Ils ont offert un rêve éveillé à 5000 spectateurs lors de l'édition du 28 mars et ont transformé la cité en carrefour des cultures. Le prochain carnaval 2027 se tiendra autour de trois thèmes. La fête des fous, le carnaval dessiné et l'histoire de France. Tout un programme. Réquisition attendue au procès de Sarkozy à Paris. Nicolas Sarkozy connaîtra aujourd'hui les peines réclamées par le parquet général dans l'affaire libyenne. Trois avocats généraux détailleront leur réquisition devant la cour d'appel. Après deux mois d'audience, 10 prévenus sont jugés pour des soupçons de financement de la campagne présidentielle de 2007. Bison futé, voie rouge pour ce long week-end de l'Ascension. Les routes de France s'annoncent particulièrement chargées dès aujourd'hui. Dimitri Coutan.
3: Oui, ce mercredi s'annonce comme la journée la plus difficile avec un hexagone classé rouge et même noir en Auvergne-Rhône-Alpes. Si le sud-est est sous tension, le quart nord-ouest n'est pas épargné par les bouchons, notamment vers les côtes normandes et atlantiques. Les difficultés persisteront d'ailleurs demain matin avec un grand ouest maintenu en rouge pour les départs tardifs. Après un répit vendredi et samedi, la France entière repassera au rouge dimanche pour des retours massifs qui s'étireront jusque tard dans la soirée sur les grands axes.
2: Merci Dimitri, on passe au quintet de ce mercredi 13 mai. Ça se passe à Vincennes. Les pronostics pour le prix du Perreux. Départ à 13h55 avec 16 partants. Voici notre sélection. Le 14, le 12, le 6, le 13, le 11, le 2, le 10 et le 3. Bonne chance à tous. Voilà pour l'actu. On passe à la météo tout de suite.
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2: Un soleil un peu moins généreux pour cet après-midi avec un risque de pluie en centre-Bretagne. C'est le menu. Il y aura certes de belles éclaircies, mais des nuages menaçants, notamment à Ploërmel et à Brest. Comptez 12 degrés à Morlaix, 14 degrés à Fouesnant et à Châtelain, 14 degrés aussi à Ploërmel, Pontivy. Il fera 15 degrés à Vannes. Il y aura du vent également qui nous vient de nord-ouest, 50 à 55 km/h. Coup d'œil sur demain, sensiblement le même temps, température moyenne au réveil, 7 à 11 degrés.
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The Bangles, à l'instant sur un Amen, c'était Eternal Flame. Merci de poursuivre votre mercredi avec nous et de recharger les batteries aussi dans cette pause avant de reprendre le travail. On va dans quelques instants retrouver Pierre Garnier avec l'horizon et la voix de Desiree qui nous rejoint. C'est avec You Gonna Be sur RMN.

0: Pierre Garnier avec l'horizon sur RMN, la Bretagne en musique. Belle journée, n'oubliez pas, avant de partir profiter de ce long week-end de l'Ascension, de télécharger l'appli RMN sur votre smartphone. Vous pourrez nous écouter dans tous vos déplacements, n'en perdre aucune miette et accéder à l'univers d'RMN directement sur l'écran de votre portable, ce qui est plutôt sympa. Je vous laisse découvrir tout ça. Je salue celles et ceux qui nous écoutent aussi sur l'appli pour cette mi-journée. Nous allons continuer avec Philippe Cataldo et Michael Jackson avec Bad sur RMN.
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Le groupe Police à l'instant sur RMN avec Message in the Battle. 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Allez, la suite avec Simple Minds, Mandela Day et M. Pokora, quand même, sur RMN.

0: juste avant de tomber, c'était Benjamin Biolay sur un Ramen, la Bretagne en musique. Benjamin Biolay qui sera aussi sur la scène du Festi de Reuse à Fouesnant, ça sera au tout début du mois de juillet. Et merci d'écouter RMN avec Redbone dans quelques instants, Come and Get Your Love. Et tout de suite, le programme télé. Moi, je vous donne rendez-vous demain dès 9h sur RMN.
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2: Bonjour, quoi de beau à la télé pour cette soirée du 13 mai sur TF1, Grey's Anatomy, la suite de la saison 22 de la série. Sur France 2, Enchaîné, série avec Olivier Gourmet. Sur TMC, Retour vers le futur, film réalisé par Robert Zemeckis. En 1985, le jeune Marty McFly mène une existence normale auprès de sa petite amie Jennifer. Ami de l'excentrique professeur Emmett Brown, il l'accompagne en soir tester sa nouvelle expérience, le voyage dans le temps. Sur TF1, série film Pokémon Détective Pikachu, film avec Ryan Reynolds. Sur France 4, Sibyl, film avec Virginie Efira et Adèle Exarchopoulos. Sibyl est une romancière reconvertie en psychanalyste. Margot, une jeune actrice en détresse, la supplie de la recevoir en plein tournage. Elle est enceinte de l'acteur principal. Sur France 3, Des Racines et des Ailes, magazine présenté par Carole Gessler sur le thème Passion Patrimoine au cœur des Grands Lacs italiens. La région des Grands Lacs et du nord de l'Italie offre des paysages époustouflants. Et puis sur M6, Top Chef, la saison 17 du concours présenté par Stéphane Rothenberg. Très belle soirée à tous.
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0: Il est 13h.
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2: Mercredi 13 mai, bonjour.
1: Gwen Bro.
2: Le cas contact à l'antavirus identifié en Bretagne a été transféré hier matin au CHU de Rennes. Cet homme confiné à Concarneau depuis son retour du MH Hondius a été pris en charge à midi au service des maladies infectieuses. Il est dans une chambre dédiée avec un protocole strict. Il bénéficie d'examens complémentaires selon les consignes sanitaires. Une octogénaire a perdu le contrôle de sa voiture hier matin en centre-ville de Gourin. Elle venait de quitter la boulangerie Colin vers 10h30, place de la Victoire. Son véhicule a traversé la route avant de percuter un muret après avoir arraché un banc en métal. La conductrice indemne, fort heureusement, a pu rentrer chez elle après l'intervention des gendarmes. Une crise politique secoue le conseil municipal de Baden depuis lundi soir. L'opposition a révélé la condamnation en 2009 de Michel Adélaïde, conseiller aux finances, pour abus de confiance. Elle réclame son départ ou la fin de ses délégations. Le maire Christophe Bédard évoque une affaire privée. L'élu mis en cause va porter plainte pour diffamation. La ville de Lorient a remercié lundi les 2500 bénévoles du carnaval. Ils ont offert un rêve éveillé à 5000 spectateurs lors de l'édition du 28 mars et ont transformé la cité en carrefour des cultures. Le prochain carnaval 2027 se tiendra autour de trois thèmes. La fête des fous, le carnaval dessiné et l'histoire de France. Tout un programme. Réquisition attendue au procès de Sarkozy à Paris. Nicolas Sarkozy connaîtra aujourd'hui les peines réclamées par le parquet général dans l'affaire libyenne. Trois avocats généraux détailleront leur réquisition devant la cour d'appel. Après deux mois d'audience, 10 prévenus sont jugés pour des soupçons de financement de la campagne présidentielle de 2007. Bison futé, voie rouge pour ce long week-end de l'Ascension. Les routes de France s'annoncent particulièrement chargées dès aujourd'hui. Dimitri Coutan.
3: Oui, ce mercredi s'annonce comme la journée la plus difficile avec un hexagone classé rouge et même noir en Auvergne-Rhône-Alpes. Si le sud-est est sous tension, le quart nord-ouest n'est pas épargné par les bouchons, notamment vers les côtes normandes et atlantiques. Les difficultés persisteront d'ailleurs demain matin avec un grand ouest maintenu en rouge pour les départs tardifs. Après un répit vendredi et samedi, la France entière repassera au rouge dimanche pour des retours massifs qui s'étireront jusque tard dans la soirée sur les grands axes.
2: Merci Dimitri, on passe au quintet de ce mercredi 13 mai. Ça se passe à Vincennes. Les pronostics pour le prix du Béreux, départ à 13h55 avec 16 partants. Voici notre sélection, le 14, le 12, le 6, le 13, le 11, le 2, le 10 et le 3. Bonne chance à tous. Voilà pour l'actu, on passe à la météo tout de suite.
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2: Un soleil un peu moins généreux pour cet après-midi avec un risque de pluie en centre-Bretagne. C'est le menu. Il y aura certes de belles éclaircies, mais des nuages menaçants, notamment à Ploërmel et à Brest. Comptez 12 degrés à Morlaix, 14 degrés à Fouesnant et à Châtelain, 14 degrés aussi à Ploërmel, Pontivy. Il fera 15 degrés à Vannes. Il y aura du vent également qui nous vient de nord-ouest, 50 à 55 km/h. Coup d'œil sur demain, sensiblement le même temps, température moyenne au réveil, 7 à 11 degrés.
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0: Juste après les infos et la météo, il est 16h.
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2: Bonjour à tous, bienvenue.
1: Titouan Guibert.
2: À la une, plus de 1700 personnes confinées à bord d'un paquebot arrivé hier à Bordeaux. En provenance de Brest, ce navire transporte une cinquantaine de passagers avec des symptômes de gastro-entérite. Un homme de 90 ans est décédé. Les autorités sanitaires ont réalisé des prélèvements et les analyses sont en cours pour détecter un virus. Un chauffeur routier de 41 ans condamné hier à Vannes. L'homme comparaissait pour des menaces de mort réitérées envers son ex-compagne, avec des menaces explicites par message. Le tribunal lui a infligé un an de prison avec sursis. Il écope aussi d'une obligation de soins et d'une interdiction de contact avec la victime. Chandru, le jeune éléphant des terres de Natae à Pont-Scorff, va être opéré. L'animal s'est blessé à une défense lundi. 25 personnes, dont des vétérinaires, dentistes et pompiers, se sont mobilisées pour cette intervention à risque. L'éléphant de 7 ans et 3 tonnes souffre d'une lésion qui pourrait s'infecter rapidement. Le préfet du Morbihan, Michael Galli, a présenté hier à Auray les premiers résultats de la lutte contre le narcotrafic. Interdiction de paraître, injonction aux bailleurs et fermeture administrative ont déjà permis une baisse de 40 à 66% des atteintes dans les zones sensibles. L'objectif est de mettre les délinquants en insécurité permanente. Et puis le comité de jumelage de Mériadec organise demain un apéro-concert gratuit. Rendez-vous à partir de 18h30 sur la place de la mairie annexe. Les groupes The Jewels Brothers et Ben Harris seront présents à l'occasion pour accueillir les correspondants anglais de Red Russ. Dans le reste de l'actualité antivirus, les ministres de la Santé européens se réunissent dans quelques minutes. L'objectif est de coordonner la réponse face à cette maladie. Le gouvernement français, de son côté, insiste sur l'absence d'épidémie mondiale. La situation est sous contrôle, selon Emmanuel Macron. Bison futé voie rouge pour ce long week-end de l'Ascension. Les routes de France s'annoncent particulièrement chargées dès aujourd'hui. Dimitri Coutan.
3: Oui, ce mercredi s'annonce comme la journée la plus difficile, avec un hexagone classé rouge et même noir en Auvergne-Rhône-Alpes. Si le sud-est est sous tension, le quart nord-ouest n'est pas épargné par les bouchons, notamment vers les côtes normandes et atlantiques. Les difficultés persisteront d'ailleurs demain matin, avec un grand ouest maintenu en rouge pour les départs tardifs. Après un répit, vendredi et samedi, la France entière repassera au rouge dimanche pour des retours massifs qui s'étireront jusque tard dans la soirée sur les grands axes.
2: Merci Dimitri. Sans transition, les résultats du Quintet direction Vincennes pour le prix du Perreux. L'arrivée officielle dans l'ordre notée le 12, le 11, le 3, le 10 et l'As. Voilà pour l'actu, tout de suite la météo.
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2: Le temps reste plus ou moins clément sur la Bretagne cet après-midi, avec un ciel assez dégagé, une alternance de passages nuageux et d'éclaircies. Les averses possibles par endroits jusqu'en fin de soirée. Les températures autour des 14-15 degrés jusqu'à Pontivy-Vannes, 15 degrés à Carhaix, 14 degrés à Concarneau et Quimper. Notez quelques fortes rafales proches des 50-60 km/h, notamment près des côtes. D'ailleurs, sur le littoral, notez la marée haute actuellement en coefficient de 68. Pour demain, quelques perturbations encore à prévoir sur la région.
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0: Jack et Carla avec la recette. Bonjour, bienvenue sur RMN, la Bretagne en musique. On est mercredi, c'est le 13 mai. Pour certains, ce soir marque déjà le début d'un long week-end avec le jeudi de l'Ascension demain. Pour les autres, petite coupure en milieu de semaine qui fait toujours du bien. Oui, c'est Roméald. Je vous accompagne jusqu'à 20h au programme tous les tubes que vous aimez, vos plus beaux souvenirs pour accompagner votre fin de journée avec aussi dans l'émission l'information en Bretagne à chaque début d'heure, le point météo et l'agenda loisir pour vos idées de sortie. Dans quelques instants, on ira du côté de la chronique cinéma. Et pour la musique, Eros Ramazzotti et Sting, Fields of Gold. C'est ce qu'on va écouter dans quelques instants sur RMN.
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1: Bonjour à tous, les sorties ciné de la semaine et on commence avec L'Abandon, signé Vincent Garanque. Le film revient sur les derniers jours de Samuel Paty, professeur assassiné en 2020.
2: Bonjour Monsieur Paty.
3: Aujourd'hui, on va faire une étude de cas. Liberté d'expression, liberté de la presse. Ça vous dit quelque chose?
4: C'est Charlie Hebdo.
3: Exactement. Il y a un problème?
5: Je viens de revoir la vidéo, les vues arrêtent pas d'augmenter.
6: Elle est mensongère, elle donne clairement le nom du collège de Monsieur Paty, il faut la faire supprimer.
1: À travers les enquêtes et les faits, le film retrace l'engrenage qui a mené à ce drame avec beaucoup de sobriété, un récit fort nécessaire qui invite à comprendre.
7: Faut pas prendre ça à la légère.
8: Ça s'est pas passé comme ça.
9: Bah j'irai la mentir.
10: On est complètement derrière vous. S'ils ont un couteau, je fais quoi?
11: J'ai jamais rêvé d'être un héros, mais que mes coups réveillent une vocation, ça oui, j'avoue que j'en ai rêvé. Mais jamais j'aurais imaginé que mon nom entrerait dans les livres d'histoire.
1: Ça sort aussi cette semaine, plus intimiste, histoire parallèle de Asghar Farhadi avec Isabelle Huppert et Virginie Efira. Une romancière observe ses voisins pour écrire, mais la réalité va vite dépasser la fiction. Enfin, au cinéma également cette semaine, pour les amateurs de frissons, Obsession. Un jeune homme réalise ses rêves grâce à un objet magique, sauf que tout dérape quand l'amour devient obsession. Le genre de film qui rappelle qu'il faut faire attention à ce qu'on souhaite. Bref, que vous cherchiez à comprendre, ressentir ou frissonner, le grand écran ne vous laissera pas indifférent cette semaine. Bon ciné.

Bananarama, à l'instant, c'était Vénus. Tiens, notez dans les rendez-vous du week-end. Samedi 16 mai, super loto à Guémené-sur-Scorff avec l'amicale des sapeurs-pompiers. Le rendez-vous à la salle Jean Mouek. Ouverture des portes, ça sera donc samedi 17h et début des parties 20h. Plus de 1000 euros à gagner pour le premier lot, mais aussi de nombreux bons d'achat et surprises tout au long de la soirée. Buvette, restauration et ambiance évidemment conviviale. C'est un super loto, une belle soirée pour tenter sa chance entre amis, en famille. Pour en savoir un petit peu plus, eh bien, vous allez faire un tour sur le site officiel de la radio rmn.bzh tout simplement. Dans quelques instants, il y aura In Excess, Original Sin, Ed Sheeran avec Shivers, et tout de suite, c'est Louane avec Chien sur RMN.

un classique rock dans les années 80 avec le groupe In Excess. C'était Original Sin en 1983. Bientôt 17h à 17h, les informations bien sûr, la rédaction des Remen en place pour l'actualité en

0: signé Donna Summer et on l'écoute très vite.
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0: rentre dans une nouvelle heure avec tous les tubes que vous aimez. Vanessa Paradis, Bébé Brune, Sia et Jean-Jacques Goldman. Quand la musique est bonne, c'est juste après les informations. Il est déjà 17h.
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2: Bonjour à tous, bienvenue.
1: Titouan Guibert.
2: À la une, le cas contact à l'antivirus de Concarneau transféré au CHU de Rennes a été finalement envoyé à l'hôpital Bichat de Paris. Cet homme originaire de la région parisienne voulait se rapprocher de sa famille. Il reste en observation pour une période de 15 jours minimum jusqu'à 42 jours. Le CHU de Rennes accueille de nouveaux cas contacts morbihanais asymptomatiques. Un chauffeur routier de 41 ans condamné hier à Vannes. L'homme comparaissait pour des menaces de mort réitérées envers son ex-compagne avec des menaces explicites par message. Le tribunal lui a infligé 1 an de prison avec sursis. Il écope aussi d'une obligation de soins et une interdiction de contact avec la victime. Le nouveau pôle culturel Le Patio de Val d'Ouste sera inauguré le 30 mai. Les élus ont validé hier soir le règlement intérieur et la grille tarifaire de ce lieu dédié aux activités associatives et culturelles qui ouvrira au public le 2 juin. La commune envisage aussi l'application Marilou pour gérer les réservations et les plannings. Chandru, le jeune éléphant des terres de Nataea Ponskorf, va être opéré. L'animal s'est blessé à une défense lundi. 25 personnes, dont des vétérinaires, dentistes et pompiers, se sont mobilisées pour cette intervention. L'éléphant de 7 ans et 3 tonnes souffre d'une lésion qui pourrait s'infecter. Le préfet du Morbihan, Michael Galli, a présenté hier à Auray les premiers résultats de la lutte contre le narcotrafic. Interdiction de paraître, injonction aux bailleurs et fermeture administrative ont déjà permis une baisse de 40 à 66% des atteintes dans les zones sensibles. Dans le reste de l'actualité, au procès en appel dans l'affaire libyenne, Nicolas Sarkozy encourt 7 ans de prison. Le parquet général a requis cet après-midi la même peine qu'en première instance, avec 300 000 euros d'amende et 5 ans d'inéligibilité contre l'ancien président. Les ventes en supermarché peuvent chuter jusqu'à 10% la dernière semaine du mois. C'est ce que révèle une récente étude de l'Institut Nielsen IQ. Margot Douetil.
3: Oui, les habitudes de consommation des Français en supermarché varient lors de la dernière semaine du mois. Ils freinent les dépenses car dès le 20 ou 25 du mois, beaucoup font avec ce qui leur reste dans leur porte-monnaie. Conséquence, ils dépensent 250 millions d'euros de moins en alimentation, produits d'hygiène et d'entretien que les autres semaines. L'étude montre aussi que les Français achètent plus de produits dits premier prix, parfois jusqu'à 10% de plus.
2: Merci Margot, et pour plus d'infos, retrouvez un article disponible sur notre site. Sans transition, les résultats du Quintet à Vincennes pour le prix du Perreux. L'arrivée officielle dans l'ordre noté. Le 11, le 12, le 3, le 10, hélas. Voilà pour l'actualité, merci de l'avoir suivi. Tout de suite, la météo.
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2: Un temps partagé pour cet après-midi en Bretagne, avec un ciel plus ou moins dégagé, quelques éclaircies par endroits et des passages nuageux par d'autres, même des risques d'averses localement jusqu'à ce soir. Les températures se maintiennent autour des 14-15 degrés jusqu'à Lorient, 14 degrés à Carhaix et jusqu'à Brest. Quelques forts coups de vent proches des 50-60 km/h à mesurer. Notez actuellement sur le littoral la marée descendante basse aux alentours de 20h-21h. Pour demain, encore quelques perturbations annoncées sur la région avec de la pluie.
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Bon, dans quelques minutes, comme c'est mercredi, j'ai une info signée à partager avec vous. Info qui risque de vous surprendre, une personnalité que vous connaissez, qui débarquera dans une saga culte du cinéma. Et franchement, le mélange est assez inattendu. Je vous raconte tout ça dans quelques instants. Le temps de préparer Clara Luciani avec Cette Vie, Francis

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l'instant sur RMM avec Breathless. Bon, alors aujourd'hui, mercredi, comme promis, je vous parlais de cinéma et d'un casting plutôt surprenant. Nabila, la célèbre Nabila, rejoint officiellement le prochain volet de la saga Scary Movie 6. Après plusieurs jours de teasing sur les réseaux sociaux, la nouvelle a été donc confirmée dans une vidéo avec Marlon Wayans, figure emblématique de la franchise. Dans cette séquence, on retrouve un mélange assez drôle entre le célèbre « Ça va ?» de Scary Movie et le mythique « Allo quoi ?» de Nabila. Un clin d'œil donc assumé qui annonce un caméo décalé parfaitement dans l'esprit parodique de la saga. Alors, habitué à jouer avec son image, Nabila franchit ici un nouveau cap, oui, celui d'une apparition dans une production, s'il vous plaît, hollywoodienne. Nabila, donc, dans Scary Movie 6, bientôt au cinéma, bientôt dans les salles françaises. Rendez-vous début juin pour la sortie de ce film. Le retour de la musique avec, dans quelques instants, Nolwenn Leroy avec Suivre une étoile, Charlie Eddy avec Would I Like to You et Christophe Maé. On l'écoute maintenant. Voici La Lune sur RMN.

0: suivre une étoile un instant avec Nolwenn Leroy sur RMN, la Bretagne en musique. Dans quelques minutes, les informations avec la rédaction d'RMN, un nouveau flash d'actualité de la région, l'actualité en Bretagne. Pour rejoindre les informations, les années 80, fin 80, 89. Et la voix de François Fellman, quand écoutez Joy, chanson emblématique devenue incontournable. François Fellman arrive dans quelques instants sur RMN, la Bretagne en musique.
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0: Bienvenue sur RMN, on entre dans une nouvelle heure avec Étienne Dao, avec Amy McDonald, avec Pierre Garnier et Elton John, juste après l'information et la météo. Bienvenue chez nous, il est déjà 18h.
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2: Bonsoir à tous, bienvenue.
1: Titouan Guibert.
2: À la une, plus de 1700 personnes confinées à bord d'un navire arrivé hier à Bordeaux. En provenance de Brest, ce paquebot transporte une cinquantaine de passagers avec des symptômes de gastro-entérite. Un homme de 90 ans est décédé à bord. Les autorités sanitaires ont réalisé des prélèvements. Les analyses sont en cours pour détecter un virus. Une terrible nouvelle pour les terres de Nataé à Pont-Scorff. Chandru, le jeune éléphant, va devoir être opéré. L'animal s'est blessé à une défense lundi dernier. 25 personnes, dont des vétérinaires, dentistes et pompiers, sont mobilisés aujourd'hui pour cette intervention à risque. L'éléphant de 7 ans et 3 tonnes souffre d'une lésion qui pourrait sévèrement s'infecter. Un chauffeur routier de 41 ans condamné hier à Vannes. L'homme comparaissait pour des menaces de mort réitérées envers son ex-compagne, avec même des menaces explicites par message. Le tribunal lui a infligé un an de prison avec sursis. Il écope aussi d'une obligation de soins et d'une interdiction de contact avec la victime. Le préfet du Morbihan, Michaël Galli, a présenté hier à Auray les premiers résultats de la lutte contre le narcotrafic. Interdiction de paraître, injonction aux bailleurs et fermeture administrative ont déjà permis une baisse de 40 à 66% des atteintes dans les zones sensibles. L'objectif est de mettre les délinquants en insécurité permanente. Le comité de jumelage de Mériadec organise demain une soirée gratuite. Rendez-vous à partir de 18h30 sur la place de la mairie annexe. Les groupes The Jewels Brothers et Ben Harris seront présents pour accueillir les correspondants anglais de la ville de Red Russ. Dans le reste de l'actualité, affaire du financement libyen, Nicolas Sarkozy encourt à nouveau 7 ans de prison au procès en appel. Le parquet général a requis cet après-midi la même peine qu'en première instance. L'ancien président de la République écope également de 300 000 euros d'amende et de 5 ans d'inéligibilité. C'est une alerte rouge pour le tourisme français. À quelques semaines de l'été, les réservations s'effondrent et les touristes étrangers semblent déserter nos régions. Dimitri Coutan.
3: C'est un chiffre qui fait froid dans le dos. Certains professionnels annoncent déjà une baisse d'activité de 40% par rapport à l'an dernier. En cause, l'inflation qui pèse sur le prix de l'essence et des billets d'avion. Nos voisins européens préfèrent rester chez eux. De même pour les touristes américains, dû à un contexte mondial instable. Même chez nous, sur la façade atlantique, le moral est en berne. Les Français réservent moins et quand ils partent, ils dépensent moins. Pour éviter la catastrophe, le gouvernement vient déjà d'ouvrir le recours au chômage partiel.
2: Merci Dimitri. Sans transition, les résultats du Quintet direction Vincennes pour le prix du Perreux. L'arrivée dans l'ordre noté le 12, le 11, le 3, le 10, hélas. Voilà pour l'actu, la météo.
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2: Le temps reste plutôt clément pour la fin d'après-midi avec un ciel qui reste dégagé, une alternance de passages nuageux et d'éclaircies en Bretagne avec toujours ces averses possibles par endroits. Les températures stagnent autour des 14 degrés en moyenne jusqu'à Pontivy, 14 degrés à Auray, 14 degrés aussi jusqu'à Quimper, Quimperlé. Notez de forts coups de vent proches des 60 km/h, notamment près des côtes. Ce soir, les conditions restent similaires sur la région. Demain, de fortes perturbations avec des nuages denses et de possibles pluies par endroits.
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0: l'instant Pierre Garnier avec L'Horizon sur RMN, la Bretagne en musique et L'Horizon, les programmes télé comme chaque soir. On ira se promener sur les grandes chaînes françaises. Quoi regarder ce soir, on vous dira tout dans quelques minutes. Pour la musique, il y aura Michael Jackson, The Way You Make Me Feel et la voix de Barry White. Let the music play. C'est une belle fin de journée avec RMN, la Bretagne en musique. 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
1: Bonjour, quoi de beau à la télé pour cette soirée du 13 mai sur TF1, Grey's Anatomy, la suite de la saison 22 de la série. Sur France 2, Enchaîné, série avec Olivier Gourmet. Sur TMC, Retour vers le futur, film réalisé par Robert Zemeckis. En 1985, le jeune Marty McFly mène une existence normale auprès de sa petite amie Jennifer. Ami de l'excentrique professeur Emmett Brown, il l'accompagne en soir tester sa nouvelle expérience, le voyage dans le temps. Sur TF1, série film Pokémon Détective Pikachu, film avec Ryan Reynolds. Sur France 4, Sibyl, film avec Virginie Efira et Adèle Exarchopoulos. Sibyl est une romancière reconvertie en psychanalyste. Margot, une jeune actrice en détresse, la supplie de la recevoir en plein tournage. Elle est enceinte de l'acteur principal. Sur France 3, Des Racines et des Ailes, magazine présenté par Carole Gessler sur le thème Passion Patrimoine au cœur des Grands Lacs italiens. La région des Grands Lacs et du nord de l'Italie offre des paysages époustouflants. Et puis sur M6, Top Chef, la saison 17 du concours présenté par Stéphane Rothenberg. Très belle soirée à tous.

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La Bretagne en musique, elle tient du côté de l'agenda. Notez que les mythiques 24 heures kayak de retour à Inzazac le Christ pour une 20e édition festive et spectaculaire. Notez que des équipes de 6 à 8 participants vont se relayer pendant 24 heures autour de l'île de Locastel dans une ambiance conviviale avec déguisement, animation et bonne humeur sur place. Village animation, DJ, jeux restauration et accès gratuit pour les spectateurs. Un week-end donc sportif et populaire à vivre au bord du Blavé, donc samedi 6 et dimanche 7 juin. Pour en savoir plus, allez faire un tour sur le site officiel de la radio rmn.bzh dans l'agenda loisirs. Dans quelques instants, on va écouter Genesis, on va écouter Yannick Noah et tout de suite, voici Shakira avec Zoo sur RMN.

0: accompagner à cette fin de journée de mercredi. En route hein, vers un nouveau jour férié, puisque demain c'est jeudi de l'Ascension. À l'instant, on vient d'écouter Genesis, énorme classique dans les années 80-86, Invisible Touch. Pour la suite, il y aura Grégory Lemarchal avec Écrit l'Histoire. Chanson qu'il a révélée au grand public après sa victoire à la Star Academy. C'est pour aller jusqu'à 19h. À 19h, un nouveau rendez-vous d'information avec la rédaction d'RMN. Alors à tout de suite sur RMN.
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0: tout en musique, tout en tube, bien sûr. Bruno Mars, Zaz, Tina Turner et Mike and the Mechanics. Juste après l'info et la météo, il est 19h.
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2: Bonsoir à tous, bienvenue.
1: Titouan Guibert.
2: À la une, le cas contact à l'antivirus de Concarneau transféré au CHU de Rennes a finalement été envoyé à l'hôpital Bichat de Paris. L'homme originaire de région parisienne voulait se rapprocher de sa famille. Il reste en observation pour une période de 15 jours minimum jusqu'à 42 jours. Le CHU de Rennes accueille aujourd'hui de nouveaux cas contact morbihanais asymptomatiques. À Hennebon, un jeune homme a été condamné à 6 ans de prison ferme pour agression. Mineur au moment des faits, il avait violemment agressé un sexagénaire le jour de Noël 2017 à un arrêt de bus après un différend. La cour d'assises des mineurs a retenu la préméditation et a ordonné un mandat de dépôt à l'audience. À Pluneret, la commune découvre qu'elle doit entretenir la partie supérieure de plusieurs ponts. En effet, selon une loi de 2014, elle est responsable de 3 ouvrages qui enjambent la 4 voies. Le maire Franck Valin va lancer un diagnostic. Il souhaite mutualiser les travaux avec d'autres communes pour faire face à ses frais. La ville de Guibron a refusé de payer une rançon après une cyberattaque datant de début mai. Le groupe Quilin avait chiffré son système informatique et volé des données personnelles. La municipalité a déposé plainte auprès de l'Office anti-cybercriminalité et espère un retour à la normale d'ici le milieu de semaine prochaine. Côté sport, le Stade Brestois reçoit actuellement Strasbourg au stade Francis Leblé. Un match en retard de la 29e journée de Ligue 1 qui se joue ce soir. Les Tisefs veulent renouer avec la victoire après 7 matchs sans succès et boucler cette saison difficile. Dans le reste de l'actualité des nouvelles de l'antivirus, les ministres de la Santé européens ont dû se réunir cet après-midi en urgence. L'objectif de leur entrevue était de coordonner leur réponse face à cette maladie mortelle. Le gouvernement français, de son côté, insiste sur l'absence d'épidémie mondiale à ce stade. La situation est sous contrôle, selon le président Emmanuel Macron. C'est une bonne nouvelle pour les salariés au SMIC. Le salaire minimum va augmenter dès le mois prochain. Gwen Bro.
3: Oui, de 2,4% à partir du 1er juin. Une hausse automatique liée au retour de l'inflation. Concrètement, cela représente environ 44 euros bruts supplémentaires chaque mois pour un salarié payé au minimum légal. L'INSEE a en effet confirmé une inflation de 2,2% sur un an au mois d'avril, seuil qui déclenche mécaniquement la revalorisation du SMIC. Le gouvernement met aussi en avant d'autres aides pour le pouvoir d'achat, avec notamment une prime carburant dès le 27 mai et une hausse de la prime d'activité attendue cet été.
2: Merci Gwen. Sans transition, les résultats du quintet du jour, direction Vincennes pour le prix du Perreux. L'arrivée officielle dans l'ordre noté le 12, le 11, le 3, le 10, hélas. Voilà pour l'actu.
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2: Allez, on jette un dernier coup d'œil sur la météo pour ce soir en Bretagne. Des conditions similaires avec quelques nuages et de belles éclaircies localement. Les températures se maintiennent autour des 13-14 degrés en moyenne. Quelques rafales marquées proches des 60 km/h, notamment près du littoral. D'ailleurs, sur la côte, notez la marée descendante actuellement. Pour demain, ça sera un jour férié avec un temps mitigé qui s'annonce, quelques éclaircies le matin, vite rattrapées par des nuages denses l'après-midi, encore de possibles pluies par endroits et un vent assez fort.
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s'en va à l'instant avec la voix de Louise Attaque, Gaëtan Roussel sur RMN. 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Niagara, quand la ville d'or. Donna Summer avec On The Radio et Mylène Farmer, voici California sur RMN.

C'était Claudio Capeo, qu'est-ce qu'il me restera? Bon, il me reste quelques minutes à passer à vos côtés. C'était Romuald, c'est la fin de l'émission, bientôt 20h. On va se quitter avec les Fugees, Killing Me Softly, pour aller jusqu'à 20h.

0: d'RMN, bien sûr. La Bretagne en musique et à demain.
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0: Il est 20h.
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2: Bonsoir à tous. Un nouveau cas d'antivirus suspecté sur l'île de l'Ascension au sud de l'océan Atlantique. Une personne présente des symptômes de cette maladie. De nouvelles analyses sont en cours après un premier test négatif. Il s'agit d'un professionnel de santé ayant été en contact étroit avec un cas confirmé. 7 ans de prison et 300 000 euros d'amende. L'avocat général requiert la même peine qu'en première instance contre Nicolas Sarkozy au procès en appel du financement libyen de sa campagne présidentielle. Le procès doit s'achever dans 2 semaines après les plaidoiries des 10 prévenus. La cour d'appel de Paris rendra sa décision le 30 novembre. Une mesure de soutien pour leur trésorerie. Le gouvernement annonce que les chauffeurs de taxi pourront bénéficier d'un remboursement accéléré de la taxe intérieure de consommation sur les produits énergétiques. En temps normal, ils récupèrent 50% de la TICPE acquittée l'année précédente. Ils toucheront dès le mois de juin un remboursement anticipé de la taxe payée cette année. Mesure pour faire face à la hausse des prix du carburant. 5 blessés dans l'explosion d'un camion contenant des matières dangereuses dans l'Isère. Ça s'est passé sur le site de l'entreprise Tesser à Crolles en début d'après-midi. 2 victimes sont dans un état grave. Les risques chimiques autour de l'usine sont écartés. 2,3 millions d'euros par mois, le bilan de la taxe sur les petits colis, un résultat très en dessous des attentes. Le gouvernement espérait obtenir 400 millions d'euros par an en taxant à hauteur de 2 euros chaque catégorie d'articles dans les colis de moins de 150 euros. Mais les plateformes visées comme Temu, Shein et AliExpress l'ont rapidement contourné en acheminant les paquets par la route depuis d'autres pays européens. 90% du volume des colis passe par ce système. Et puis en foot, le PSG peut être champion de Ligue 1 dès ce soir. Les Parisiens disputent à partir de 21h à Lens un match en retard de la 29e journée. En cas de victoire, le Paris Saint-Germain sera sacré champion pour la 14e fois de son histoire. À suivre également ce soir, un autre match de rattrapage, Brest reçoit Strasbourg. Bonne soirée à tous.

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